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1: 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Bonjour à tous. Fin des fouilles dans le Tarn. Le dispositif de recherche du corps de Delphine Jubilard a été levé hier dans la soirée. Des ossements sont en cours d'analyse pour déterminer s'ils appartiennent bien à l'infirmière disparue fin 2020 à Cagnac-les-Mines, près d'Albi. C'est son mari Cédric qui a orienté les enquêteurs vers ce champ où il a reconnu avoir enterré son épouse. Il évoque une dispute qui aurait mal tourné. Septième nuit consécutive de frappes américaines. En Iran, la tension est au plus haut avec Téhéran qui menace d'entrer en phase offensive totale si Washington poursuit ses bombardements. Les autorités iraniennes font état de 3 morts et 8 blessés dans le sud du pays. La République islamique riposte et annonce avoir frappé ce matin des cibles au Koweït ainsi qu'en Jordanie. Les salariés d'EDF appelés à la grève le 15 septembre. Les syndicats sont remontés alors que le gouvernement envisage de supprimer leurs tarifs préférentiels sur l'énergie. Un avantage historique qui représente un coût démesuré. Selon un récent rapport de la Cour des comptes, la CGT de son côté dénonce une provocation. La canicule se poursuit dans le sud-est. 7 départements du pourtour méditerranéen et de la Corse sont placés ce samedi en vigilance orange. Les départements méditerranéens également en alerte orange pour le risque incendie, c'est même rouge pour le Var. Tous les massifs du département sont interdits d'accès. Du rouge également sur les routes en ce premier véritable week-end de chassé croisé de l'été. La circulation s'annonce très chargée dans le sens des départs selon Bison Futé, notamment sur la côte normande, la façade atlantique, en région Auvergne-Rhône-Alpes et sur l'arc méditerranéen. Dans le sens des retours, le nord, le grand ouest et la Méditerranée devraient concentrer les principales difficultés de la journée. Et puis, ce n'est pas la finale dont ils rêvaient. Les Bleus affrontent l'Angleterre ce soir avec en jeu la 3e place de la Coupe du Monde. Didier Deschamps compte faire tourner son effectif, lui qui disputera ce soir son dernier match en tant que sélectionneur de l'équipe de France. La rencontre débute à 23h, heure de Paris. Très bonne journée à tous.
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2: Bonjour, bonjour à tous. La fin du mystère approche dans l'affaire Delphine Jubillar. Les ossements retrouvés jeudi dans le Tarn sont en cours d'analyse pour déterminer s'il s'agit bien de ceux de l'infirmière disparue il y a plus de 5 ans. Son mari Cédric est passé aux aveux, c'est lui qui a orienté les enquêteurs vers un champ situé tout près de Cagnac-les-Mines, après avoir reconnu être responsable de la mort de son épouse. Le procès de l'assassinat de Leslie et Kevin aura lieu au printemps 2027. Le jeune couple porté disparu dans les Deux-Sèvres en novembre 2022 avait été retrouvé mort 3 mois plus tard, enterré près de La Rochelle. 5 personnes seront jugées du 15 mars au 2 avril à Niort devant la cour d'assises. Le verdict lui est tombé au procès à Tanor du nom de cette cellule criminelle formée dans l'ombre d'une loge maçonnique des Hauts-de-Seine. Jusqu'à 30 ans de réclusion criminelle prononcée après 3 mois et demi d'audience. Des policiers, des chefs d'entreprise ou encore des militaires rattachés à la DGSE impliqués dans plusieurs agressions, enlèvements, tentatives d'assassinat et un meurtre, celui du pilote de rallye Laurent Pasquali. La mortalité a plus que doublé en Île-de-France. Lors de la canicule de fin juin, près de 3000 décès selon Santé publique France et principalement des personnes de plus de 65 ans. La canicule qui se poursuit dans le sud-est, 7 départements du pourtour méditerranéen et de la Corse sont placés ce samedi en vigilance orange. Plus de 200 feux hors de contrôle au Canada, une situation particulièrement préoccupante dans l'Ontario, où les fumées s'étendent jusqu'au nord-est des États-Unis. Des millions de personnes sont confrontées à une qualité de l'air très dégradée, et notamment à New York, où se déroule demain la finale de la Coupe du Monde entre l'Espagne et l'Argentine. Ce soir, la petite finale oppose, on le rappelle, la France à l'Angleterre. Et puis un mot de rugby, le 15 de France affronte ce matin le Japon pour la 3e journée du championnat des nations. Coup d'envoi à 10h40 et on suivra également en fin de journée les Bleus qui affrontent l'Afrique du Sud. C'est la finale de la Coupe du Monde du vin. La rencontre débute à 18h30. Excellente matinée à tous.
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1: Bonjour, bonjour à tous. La tension ne redescend pas au Moyen-Orient. Les États-Unis ont bombardé l'Iran pour la 7e nuit consécutive. Des frappes qui ont fait au moins 3 morts et 8 blessés selon l'agence officielle IRNA. Téhéran menace de déclencher une offensive totale si Washington poursuit son agression. Les gardiens de la Révolution qui affirment également que 2 pétroliers ont sauté sur des mines dans le détroit d'Ormuz, ce que les États-Unis démentent. L'avocat de Cédric Jubilard ne comprend pas que les enquêteurs aient décidé d'arrêter les fouilles dans le Tarn. Elles se sont achevées hier soir après la découverte d'ossements, toujours en cours d'analyse pour déterminer s'ils appartiennent à Delphine Jubilard. Interrogé sur BFM TV, maître Guy de Buisson évoque un accès de colère de son client lors de la nuit tragique, mais il assure que Cédric Jubilard n'a pas prémédité son geste. Son procès en appel est prévu le 21 septembre. Reste à savoir s'il sera maintenu à cette date au vu des dernières avancées. Un touriste français porté disparu au Pérou, originaire de Lyon. L'homme de 30 ans n'a plus donné signe de vie depuis le 11 juillet à Puerto de Malabrigo sur la côte Pacifique. Une destination prisée des surfeurs où il séjournait. Il a disparu en laissant son sac et son portable à l'hôtel. La police locale a été saisie. Un signalement pour disparition inquiétante a également été déposé en France. 7 départements du Sud-Est maintenus en vigilance orange canicule des Alpes-Maritimes à l'Hérault ainsi que les 2 départements corses. Le Var est de son côté placé en alerte rouge pour le risque de feux de forêt. À la page des sports, ce n'est pas la finale dont ils rêvaient. Les Bleus affrontent l'Angleterre ce soir avec en jeu la 3e place de la Coupe du Monde. Didier Deschamps compte faire tourner son effectif, lui qui disputera son dernier match en tant que sélectionneur de l'équipe de France. La rencontre débute à 23h, heure de Paris. Et puis le Suisse Mauro Schmidt a remporté hier la 13e étape du Tour de France à Belfort. Le peloton poursuit sa route dans les Vosges ce samedi. Départ de Mulhouse pour rejoindre le Markstein. Excellente matinée à tous.
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0: Malfoy sauta sur l'occasion. Salutations, couteau suisse. Que diriez-vous d'une compétition de découpe pour partager la meilleure lame ? Salutations à vous-même. Il m'est avis qu'une telle compétition en ces termes ne soit gagnée d'avance par votre tranchant. Mais si vous avez une lame de compétiteur, je peux vous proposer une joute plus équilibrée. Exposez donc votre pensée, même si je doute qu'une compétition sous d'autres jugements que la découpe ne m'intéresse guère. Il se trouve que ce soir, nos utilisateurs se font une petite fête. Je propose donc de juger le résultat sur l'utilité que nous avons pu avoir lors de cet apéro dînatoire. Vous qui êtes indéniablement maître de la découpe, cela vous permettrait d'acquérir le titre de maître de soirée. Je vois que vous savez parler à un dur de la feuille. Très bien, j'accepte ce défi. Que le meilleur gagne, même si ça ne peut être autre que moi. Sur ce, la feuille se fit saisir par son utilisateur, tandis que le couteau suisse se retrouva dans la poche d'un autre. La feuille commença à couper des légumes pour remplir les ramequins. Devant quelques bières, le couteau suisse se fit des capsuleurs. Les ramequins revenant vides, la feuille recoupa les légumes. Fut présenté à un couteau suisse une bouteille de vin, il se fit donc tire-bouchon. Les ramequins revenant vides, la feuille recoupa des légumes. Une des enceintes devant être réparée d'urgence, le couteau suisse se fit tournevis. Les ramequins revenant vides, la feuille recoupa des légumes. Du pain à partager, le couteau suisse se fit couteau à pain. Et les ramequins revenant vides, la feuille recoupa des légumes. Ce petit manège continua toute la soirée, de coupe en changement. Mais quand le feu de la fête se mut en braise, nos deux couteaux se retrouvèrent à nouveau. Alors, couteau suisse, qu'avez-vous à dire de votre performance ? Eh bien, je pense sortir vainqueur de cette joute. J'ai pu déboucher du vin, décapsuler des bières, découper du pain, ainsi que réparer une enceinte. Et vous, qu'avez-vous fait ? Eh bien, j'ai passé la soirée à découper du légume, tellement la demande fut forte. Eh bien, en effet, il n'y a pas de débat. Sans moi, la soirée n'aurait été que ramequin de légumes sans rien de plus. Je suis donc largement le plus utile ici. Vous avez tort. Sans moi, cette soirée n'aurait été qu'une coquille aux estomacs vides. J'ai donc été le plus utile. C'est à moi que revient ce palmarès. Les couteaux continuèrent de se chamailler cordialement ainsi, n'entendant pas leurs utilisateurs discuter dans le fond de leur chaise. Voilà une belle soirée que tu nous as fait là. Les légumes étaient si bons que je ne pense pas pouvoir refaire une soirée aussi bien sans eux pour les prochaines fois. J'ai bien vu qu'ils vous ont plu. Heureusement que j'avais affûté ma feuille la veille pour tenir le rythme de découpe. Mais tu nous as bien sauvé la vie avec ton couteau suisse, sinon ça aurait été la cata. Bah, j'ai fait ce que j'ai pu. Il me sert pas souvent, mais quand t'as une enceinte qui déconne, qui vient comme un cheveu sur la soupe, t'es content de pouvoir y jeter un œil dessus sans sortir l'artillerie lourde. Puis ça nous a permis de déguster ces bonnes bières que tu nous as ramenées. En bref, la soirée fut tenue par nos deux bonnes lames, qui comprendront peut-être un jour qu'il faut de tout type de médaillés pour faire une belle soirée.
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2: Bonjour à toutes et tous. Un 187e et dernier match pour Didier Deschamps. Le sélectionneur des Bleus tire sa révérence ce soir après 14 ans de mandat à l'occasion de la petite finale de la Coupe du Monde de football contre l'Angleterre. Avant cette ultime rencontre prévue à 23h à Miami, l'ancien capitaine des Bleus compte un bilan de 122 victoires pour 32 nuls et 32 défaites, dont la dernière en date contre l'Espagne en demi-finale de ce mondial. Malgré la déception, l'objectif ce soir sera d'aller chercher la 3e place. L'actualité sportive, c'est aussi le Tour de France et le retour de la haute montagne cet après-midi à l'occasion de la 14e étape. Trois ascensions de première catégorie, un autre col de deuxième catégorie pour 3800 mètres de dénivelé positif en 155 km de Mulhouse au Markstein. L'occasion pour les coureurs du classement général de creuser des écarts. Tadej Pogacar s'élancera une nouvelle fois avec le maillot jaune de leader. Dans le reste de l'actualité, l'incompréhension des avocats de Cédric Jubilard. La défense de celui qui a avoué le meurtre de sa femme Delphine dit ne pas comprendre l'arrêt des fouilles. Décision de la gendarmerie hier soir au lendemain de la découverte d'ossements dans un champ indiqué par le peintre plaquiste. Des restes qui sont toujours en cours d'analyse. Selon son avocat, retrouver d'autres parties du corps serait plus intéressant pour l'enquête. On continue aussi de suivre l'épisode de forte chaleur. Il a régressé sur une large partie de l'Hexagone et se concentre désormais sur le sud-est. Un 7e département vient d'être placé en vigilance orange canicule. Il s'agit des Alpes-Maritimes qui rejoignent les Bouches-du-Rhône, la Corse du Sud, la Haute-Corse, le Gard, l'Hérault et le Var. Météo France y attend jusqu'à 40 degrés. Et puis, vous nous écoutez peut-être depuis votre voiture. Patience en ce week-end de chasse et croisée sur les routes des vacances. La journée est classée rouge sur l'ensemble du pays. Bison Futé recensait déjà plus de 230 km de bouchons à 10h. Il devrait perdurer jusque dans la soirée, particulièrement sur la côte normande, la façade atlantique, la région Auvergne-Rhône-Alpes et pour traverser le Massif central. Bon après-midi à notre écoute.
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2: Bonjour à toutes et à tous, bienvenue sur Fréquence Liée, nous sommes en compagnie d'Alien, bonjour.
3: Bonjour.
2: Alors Alien, vous serez présent donc le samedi 18 juillet au festival À tout bout de champ à Chantenay-Villedieu, aux alentours de 20h, hein, si je ne me trompe pas.
3: Oui, exactement.
2: D'accord. Est-ce que vous pouvez nous présenter, par rapport aux nos auditeurs qui ne vous connaîtraient pas encore, votre carrière musicale, quand est-ce que vous avez commencé
3: Alors moi j'ai commencé la musique il y a un petit peu plus de 10 ans avant. J'étais en groupe avec VSO. Donc comme ça, j'ai démarré ma carrière en solo en 2022. Et l'album est sorti en 2024, mon premier album, qui s'appelle L'Orage.
2: Donc, vous avez sorti après un album, là, en ce moment, l'album qui est sorti, c'est Après l'Orage, c'est ça hein?
3: En fait, Après l'Orage, c'était la réédition
2: D'accord.
3: de l'album. Voilà. Et on l'a sorti un an après, on a rajouté 8 titres, parce que j'avais envie de faire, de continuer à faire vivre le disque, sur lequel passé beaucoup de temps. Donc, j'ai dit, on va partir directement sur un nouveau projet, mais on va continuer à faire vivre cet album.
2: D'accord. Comment vous définiriez votre style musical ?
3: Quelque part entre la pop, le rap et la chanson française.
2: C'est vous qui écrivez, paroles, musique, comment ça se passe ?
3: Oui. Essentiellement. Je fais souvent les compositions, je fais tout et...
2: Alors, vous avez sorti il y a quelques jours une chanson un peu plus près du bonheur avec Carla, c'est ça ?
3: C'est ça, Carla de Cognac, exactement.
2: D'accord. Comment s'est fait votre rencontre avec cette chanteuse ?
3: Ah, en fait, on s'est rencontrés sur les réseaux sociaux dans un premier temps, et ensuite, elle m'a invité à venir la voir lors d'un concert. Et j'ai vraiment adoré ses chansons, adoré son énergie. Et du coup, on a sympathisé, et puis on s'était dit que ce serait bien de faire un morceau. Et voilà, ça s'est fait très naturellement. Et on est super contents du résultat. Donc voilà,
2: okay.
3: C'était très naturel.
2: Ouais. C'est le morceau qu'on écoutera en fin d'interview. Donc là, vous allez être à tout bout de champ le 18 juillet. Est-ce que vous avez beaucoup de concerts en ce moment, de festivals ?
3: Alors, cet été, j'ai quelques festivals. Mais pour moi, on va dire que la tournée sera plutôt en 2027.
2: Ouais, d'accord.
3: L'année, ouais, ça sera... J'espère aucun.
2: Beaucoup de dates programmées.
3: Avec un nouveau projet, nouveau setup de live, voilà.
2: D'accord. Et là, après les festivals, après À tout bout de champ, vous avez des dates aussi là à venir après ?
3: Oui, par exemple, une date à Vienne, en première partie de... voilà.
2: Comment vous avez connu À tout bout de champ ? Vous connaissiez le festival où ils sont venus vous contacter, comment
3: non,
2: ça s'est passé ?
3: Je ne connaissais pas avant d'être programmé sur le festival.
2: D'accord.
3: Et j'ai hâte de découvrir. Ouais.
2: Il y a beaucoup de monde, hein, plus de 7000 personnes par jour. Donc, ouais. Est-ce que vous avez fait souvent des grands festivals ou...
3: Oui. Mais c'est très beau.
2: Ouais, et puis c'est vraiment un festival sympa qui reste encore, on va dire, à taille humaine, c'est déjà beaucoup quand même, 7000. Mais voilà, avec une belle équipe de bénévoles qui fait tourner ce festival. Donc on va écouter un peu plus près du bonheur. Est-ce que vous pouvez me parler un peu de ce titre ? Comment il est né ?
3: Alors en fait, le titre parle un peu des angoisses qu'on peut avoir quand on approche la trentaine et qu'on se demande si devenir parent. C'est un petit peu ça la genèse du titre. Et puis je disais, c'est par rapport, c'est avec Carla qu'on a construit ce morceau. Et voilà, c'est un peu un questionnement quand on arrive entre deux âges, on va dire, et qu'on... c'est de penser à ce qu'on va faire pour la suite de sa vie.
2: Avant d'écouter le titre en fin d'interview, j'ai entendu aussi une chanson de vous, c'était Papa et Maman, une chanson assez intimiste, très belle chanson d'ailleurs.
3: Merci beaucoup.
2: Donc ça, ce titre, il est sorti il y a quelques temps déjà, non ?
3: Il est avec l'album, donc il est sorti il y a deux.
2: Très bien, on peut vous suivre du coup, c'est la page Facebook, c'est la page Alien, c'est ça ?
3: Oui, c'est ça, Alien, vous pouvez me suivre aussi. Sur Facebook, sur Instagram. Et voilà.
2: D'accord, très bien. Bah écoutez, on vous souhaite un bon concert le samedi 18 juillet à tout bout de champ. Donc c'est votre passage, c'est à 20h. Hein. Donc on vous souhaite bien sûr une belle continuation et puis voilà, un bon courage pour la suite.
3: Merci beaucoup. On se voit là-bas du coup.
2: Ouais, mais bah il y a des chances. Merci beaucoup à vous. Au revoir.
3: Merci, au revoir, bonne journée.

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1: Bonjour à tous et à toutes, bienvenue sur Fréquencier. On est en direct depuis le village du festival à tout bout de champ, dont nous sommes partenaires depuis quelques années maintenant. Aujourd'hui, au micro, nous n'aurons pas malheureusement William, puisqu'il est absent pour cause personnelle. On lui souhaite que ça se passe le mieux possible. Enfin, ça ne peut pas se passer très très bien, mais malheureusement... Voilà,
2: bon courage à lui. Hein.
1: Oui, bon courage à lui et à sa famille. Voilà, merci. J'ai fait une comment ça s'appelait sur France Bleu, là, quand il avait fait justement pour Big Bisou. Le chanteur de Big Bisou.
2: Oui, ça c'était un peu malaisant. Oui. Genre, il avait fait un peu un truc en impro, mais en final ça s'était très mal fini. Voilà, et on lui souhaite bon courage alors qu'il était décédé. Je crois que c'est ça.
1: Voilà. Bon, on souhaite bon courage à William et à sa famille en tout cas. Autour de nous, au micro, vous avez entendu Nicolas, technicien de la radio. Pauline, moi-même, du coup, qui suis sur le festival sur les deux jours. Et on a deux festivaliers avec nous au micro. Vas-y.
3: Alexis
4: et Nathan.
1: Vous étiez là hier soir?
4: Ouais. J'étais là hier soir. Ouais.
1: Vous avez fait toute la soirée ou vous êtes arrivé à quelle heure à peu près?
5: Ah, on est arrivé vers
4: 18h30, 19h.
5: Ouais, 18h30.
1: Okay. Donc plutôt début de soirée quand même.
4: Ouais.
1: Et vous êtes allé jusqu'au bout de la soirée?
4: Ouais, jusqu'à la fermeture. Ouais,
1: jusqu'à la fermeture.
4: Camping.
1: Et je peux comprendre que vous n'avez pas encore dormi là?
4: Non. Pas encore dormi.
5: Non, non, non.
4: Ça commence à être compliqué là.
1: Bah oui, là, ça fait.
4: Mais on remet ça, et là, avec le village, on remet ça tranquillement et ça va repartir.
5: Ouais, avec la musique, ça doit aller.
1: Là, vous ne pouvez pas faire de sieste avant la soirée ce soir?
4: Non, dans une demi-heure, ça repart.
1: Ok, ok. Qu'est-ce que vous avez préféré hier soir? Au niveau des concerts?
5: Bah, je pense que c'est le dernier concert.
1: En tourloup?
4: Ouais.
5: Franchement, c'était du bon rap.
1: Est-ce que vous connaissiez avant de venir ou pas?
4: Non,
5: pas trop.
4: Moi, j'ai jamais écouté vraiment en tourloup, mais franchement, je pensais même pas que c'était ça. Mm-hmm. Vraiment, c'était un peu plus reggae et tout. Mais franchement, c'était pas mal.
1: Ils ont une scéno qui est assez différente des sons qui peuvent être sur les réseaux, en effet. C'est différent sur scène et à écouter sur les plateformes, etc. Ouais,
5: disons qu'il y a un peu plus de goût.
4: Après, t'avais Boulevard Désert aussi qui était pas mal.
5: Ouais.
4: Mais en tourloupe, c'était. Boulevard Désert, on connaît.
1: Oui.
4: On connaît les musiques, on connaît tout ça.
1: En tourloupe, c'était la bonne découverte.
4: En tourloupe, ouais, c'était la découverte du soir en fait.
1: Ouais.
4: Et on pensait pas avoir ça à la fin.
1: Et puis qui fait tenir du coup la soirée.
5: Au début, on regardait et tout, on en écoutait. On dit, ouais, bon bah, on va écouter quoi, vite fait. Et puis on est parti un peu vers le bar. Et on est revenu direct quand ça a commencé. J'ai dit là, il y a un bon truc quand même.
4: Ils sont tous ensemble là.
5: Ouais.
1: Ils sont très forts, l'entourloupe. Ils ramènent toujours du monde. Là, ils avaient. Alors, j'ai pas retenu tous les noms des artistes. Je sais qu'il y avait Flavia Coelho qui était là avec eux.
4: Ouais, ils étaient deux en plus.
1: Ouais, deux, trois chanteurs avec. Enfin, chanteur, chanteuse.
5: Ouais, non, puis franchement, c'est bien fait parce qu'ils commencent doucement. Les gens, ils se disent. Ils hésitent un peu. Et là après ils lâchent la sauce direct et tout le monde vient et puis là c'est...
1: Ouais, ils savent, je pense, que la majorité connaissent pas forcément leur son, etc.
4: Ouais.
1: Mais ils savent très bien recueillir le public, je trouve, aussi dans le tournoi.
5: Ouais, c'est une bonne découverte qu'on a fait pour ce
4: Ouais, franchement, ouais.
1: C'est quoi le concert que vous attendez le plus de ce soir?
4: Bah là, Matmata.
1: Matmata, ouais. Évidemment, on les entend déjà un petit peu derrière faire les balances là.
5: Bah là, dès que ça commence,
1: je sais
5: même
1: plus exactement.
4: C'est pour ça, on veut même pas partir, on veut juste être à l'heure pour Matmata.
5: Ça court direct.
1: Je crois que c'est 22h Matmata, si je me trompe pas.
2: C'est beaucoup dans votre cas.
4: Ouais.
1: Oui, je pense que c'est ça fait partie des têtes d'affiche de la soirée. Ouais.
5: Bah, je pense qu'il y a beaucoup de monde qui sont venus juste pour
4: Matmata aujourd'hui.
1: Mais oui,
4: après,
1: oui.
4: Il y a les autres stars aussi, mais bon, Matmata, franchement.
1: Dans nos villages, etc., on a tous passé du Matmata dans toutes les soirées, et ça passe à toutes les soirées.
5: Bah, oui.
1: C'est pour ça. Matmata, 21h. Oui. Donc ça va, ce sera en début
4: à peu près comme Boulevard Désert.
1: C'est ça, ouais, à peu près, ouais. Un peu plus tard, mais oui.
4: C'est ça.
1: Exactement. Bah, t'as encore une bonne chronologie des choses.
4: J'ai peut-être 7 grammes, mais je m'en souviens encore.
1: La chronologie, l'alcool est à boire avec modération, évidemment. Hein, on le rappelle. Donc ce soir, Matmata, c'est ce que vous attendez le plus.
4: Ouais.
1: Eh bien, nous, justement, on les a eu au micro il y a quelques temps. On n'a peut-être pas passé une interview entière. Parce
2: 2-3 semaines. Non, l'interview dure une demi-heure avec
1: Matmata. Oui, on a bien discuté avec le bassiste de Matmata, avec Eric. Mais du coup, on va passer peut-être un des sons. Lui, il m'avait recommandé à la fin la sœur de ma sœur Anne, mais je ne sais pas si on l'a dans celle-là.
2: Alors, j'ai pas dans la
1: Anne,
2: playlist qu'on a préparée.
1: Non, on l'a pas.
2: Mais,
1: dans...
2: mais on a Tombé pour la France qui est aussi récent.
1: Et ben voilà, Tombé pour la France, vas-y.
2: On écoute Tombé pour la France. Bah, merci les gars.
1: Merci beaucoup.
2: Bon festival.
4: Merci à vous.
5: Et ben merci à vous aussi. Bon courage.
2: Merci.

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1: Et Matmata, donc avec cette chanson Tombée pour la France, Matmata qui seront ce soir au festival à tout bout de champ sur lequel nous sommes présents depuis le village en direct entre 16h et 17h. On est en direct donc jusqu'à 17h. En ce moment se passe justement sur le village les Olympiades. On voit les équipes se balader entre chaque étape de jeu. Il y avait juste avant un blind test. Je ne sais pas s'il est encore en cours. J'ai l'impression que non, ou en tout cas le son a diminué peut-être pour que l'on puisse plus s'entendre. Non, je pense que le blind test est toujours en cours de ce que j'entends.
2: Je l'entends de loin, mais c'est juste. Il y a peut-être moins de gens qui sont.
1: Oui. Il y a les équipes des Olympiades, je pense, sont passées par le blind test il y a quelques minutes, enfin il y a quelques heures maintenant même. Et donc, au courant de l'heure, c'est pas très français ce que je dis.
2: Non, mais ça va faire.
1: Pendant l'heure, on aura, je l'espère, peut-être Alban, le président du comité de la bonne humeur qui organise ce festival à tout bout de champ, ou en tout cas quelqu'un de l'organisation, quelqu'un de l'asso organisatrice. J'espère qu'on pourra faire un petit point à chaud sur comment s'est passée cette première soirée du vendredi 17 juillet. Et en attendant, je vous propose qu'on écoute l'interview d'Alexandra, qui est la bénévole en gestion des déchets et aussi de la...
2: L'accessibilité sur le festival pour les personnes en situation de mobilité réduite.
1: Parce qu'il y a quelque chose qui était en test l'an dernier, à savoir des tentes PMR dans le camping.
2: Elle nous en parle, ouais.
1: Et donc voilà, il y a cette nouveauté maintenant dans le festival.
2: On l'écoute.
3: Nous sommes en compagnie d'Alexandra, bonjour.
4: Bonjour.
3: Alexandra, vous êtes bénévole sur le festival à tout bout de champ. C'est quoi votre rôle ici?
4: Alors moi, je m'occupe des pôles gestion des déchets et l'accessibilité sur le festival.
3: D'accord, ça va de pair avec le festival, ça?
4: Oui, bah, en fait, c'est un peu dans nos valeurs quand même d'être inclusif vis-à-vis de l'accessibilité et que le festival soit accessible à tous. Et après, au niveau des déchets, on essaye de réduire petit à petit notre impact en valorisant certains déchets, en triant mieux, voilà.
3: Et des toilettes sèches aussi, je vois.
4: Ouais, c'est des toilettes sèches pour pas utiliser trop d'eau et on récupère après... les matières organiques, on va dire, et on les enterre pas, quoi.
3: Ouais, c'est vrai que quand il y a 7000 festivaliers, il faut savoir gérer tout ça.
4: C'est ça, et c'est un gros travail en amont de se dire, bon, ben, faut essayer de penser à tout pour que, mine de rien, les déchets, ça soit pas dur à gérer au moment du festival. Et donc, on a créé une brigade verte, du coup, il y a 3 ans, et on augmente le nombre chaque année parce que ça permet vraiment que le site il soit propre au fur et à mesure et d'avoir moins de choses à faire au démontage où on n'a plus trop l'énergie de bien trier et tout ça.
3: Ça fait combien d'années que vous êtes sur le festival?
4: Là, c'est ma 3e année. D'accord. Et après, j'étais bénévole avant. Et donc, je connais, moi, à la base, c'est Chloé que je connais qui est de la communication. Et c'est comme ça que j'ai intégré l'organisation du festival.
3: Au niveau du camping, il y a une nouveauté cette année avec l'accès PMR, ça existait déjà?
4: Ça existe depuis l'année dernière, du coup c'est les tentes adaptées. Donc l'année dernière c'était un test avec 2 personnes en situation de handicap, donc c'était 2 tétraplégiques l'année dernière. Et l'idée c'était de tester, de voir si des personnes lourdement handicapées quand même puissent aussi dormir sur le festival et avoir un peu l'expérience complète d'un festivalier lambda. Et donc, vu que l'année dernière, ça s'est hyper bien passé, j'ai eu des très bons retours d'eux. Parce que du coup, moi, je les connaissais vu qu'on a monté le projet avec eux. Et cette année, on a mis en réservation les tentes PMR gratuitement. Et en fait, du coup, c'est tout un dispositif qui permet à la personne en situation de handicap de pouvoir dormir sur place avec le confort nécessaire quand on est handicapé, quoi.
3: Super, c'est un bel effort et une belle initiative. Combien de tentes, du coup, sont disponibles?
4: Là, il y a 2 tentes. D'accord. En ce moment, ouais.
3: Bon, c'est déjà pas mal.
4: 2 kits complets, parce que déjà, il faut trouver les ressources financières pour financer les kits. Et en plus, on est à taille humaine, nous, on a un festival qui est assez petit. Donc pour l'instant, la demande, elle n'est pas assez importante pour qu'on augmente de manière conséquente les tentes.
3: Parce qu'une tente, ça équivaut à combien à peu près
4: Je crois que c'est... Avec le plancher à coûter cher, mais je dirais 2000 euros par tente PMR, tout ouais. Compris.
3: C'est un vrai effort quand même qui est fait financièrement.
4: Ouais. Et on a un partenariat avec Bastide qui nous permet d'avoir les lèvres-personnes et le matériel médical. Ils nous le mettent à disposition gratuitement.
3: Très bien. Bon, tout va bien se passer.
4: Oui, l'année dernière, ça s'est bien passé, il n'y a pas de raison.
3: Okay, merci beaucoup, Alexandra. Et puis, bonne continuation à vous.
4: Merci beaucoup, bonne journée.

0: toujours en direct du site du festival à tout bout de champ. Je vous propose, en attendant d'avoir la suite de notre émission, d'écouter l'interview réalisée avec Jean-Louis, qui est justement la personne qui s'occupait des repas des bénévoles pendant la préparation du festival. Sans lui, du coup, sans Jean-Louis, les choses auraient été bien différentes.
1: Nous sommes en compagnie de Jean-Louis, bonjour.
2: Bonjour.
1: Jean-Louis, qu'est-ce que vous faites, vous, ici, au festival à tout bout de champ?
2: Bah, écoutez, je suis bénévole au niveau de la cuisine pour faire à manger le midi à tous les bénévoles. Hein. On a pour l'instant une trentaine de personnes tous les midis, et puis ça va monter en puissance ce week-end et toute la semaine prochaine. Quoi.
1: Alors vous êtes combien là pour sur ce stand nourriture, repas?
2: On est quatre plus des gens qui viennent donner des coups de main au jour le jour. Quoi.
1: Comment vous êtes arrivé, vous, sur le festival?
2: Oh bah moi j'habite Chantenay, je suis né à Chantenay, donc mes fils étaient à la création avec Alban, enfin toute l'équipe quoi. Donc bah voilà, on a continué à accompagner nos jeunes, parce que c'est remarquable de voir qu'une équipe de jeunes, ils ont commencé, ils avaient 23 ans je crois. C'est fantastique ce qu'ils ont mis en place quoi. Donc puis c'est la richesse de tout ça, c'est le mariage aussi des générations. Entre des jeunes et des plus vieux comme nous.
1: Qu'est-ce que vous proposez comme restauration?
2: On essaie de travailler avec des produits du secteur, hein, les volailles de Loué notamment, du porc. On essaie de varier un petit peu, mais tout est fait, c'est pas des poches toutes prêtes, on cuisine tout.
1: Ouais. Et c'est votre métier la restauration?
2: Pas du tout. Moi j'étais responsable d'exploitation dans un négoce et mon collègue bossait à la DDE.
1: D'accord, donc là vous êtes en...
2: On est en retraite, ouais. Donc on est à disposition de nos jeunes.
1: Et là ça fait combien d'années que vous faites ça?
2: C'est la troisième année. Et puis on espère qu'il y en aura encore beaucoup derrière.
1: Du coup ça vous mobilise combien de temps en tout?
2: C'est trois semaines, hein, deux semaines de montage et puis une semaine de démontage.
1: Ah oui, vous ne faites pas que de la restauration, vous aidez aussi...
2: Nous, ils mangent quand même tout le temps, donc nous, on est complètement à la restauration.
1: Oui, c'est vrai que c'est...
2: Hein, c'est du travail.
1: Oui, c'est normal, hein, les bénévoles, il faut les nourrir si on veut qu'ils travaillent bien aussi. Hein. C'est une récompense.
2: C'est une récompense pour eux, parce que là, travailler dans les conditions qu'ils travaillent, c'est très dur avec les températures qu'on a cette année. Et ça leur fait une coupure le midi appréciable pour eux.
1: Donc là, ce midi, ils vont manger quoi?
2: Ça va être un couscous ce midi.
1: Ah, super.
2: Après, il y a beaucoup d'entrées, hein, rillettes de la Sarthe, pâté, des légumes quand même, des tomates, des concombres, enfin, plein de petites entrées pour varier un peu.
1: D'accord. Bon, vous avez signé pour combien d'années encore là?
2: Tout dépend de la santé, de l'âge qu'on voudra bien nous laisser, hein, mais... Non, tant que ça fonctionne et qu'on est capable physiquement de le faire, c'est un grand plaisir.
1: Très bien, écoutez, on vous souhaite un bon courage, un bon festival.
2: Merci.
1: Et puis à bientôt.
2: À bientôt.
1: Au revoir.
2: Merci.
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3: De retour sur le village du festival à tout bout de champ, nous avons avec nous, alors corrigez-moi si je me trompe, deux diététiciennes, c'est ça?
4: Exactement.
3: Alors présentez-vous les prénoms et puis sur quel secteur vous agissez à la base?
4: Bérénice du coup, et je suis sur le secteur de Laval.
3: Ok.
4: Et Coralie, je suis sur le secteur de Sablé-sur-Sarthe.
3: Et aujourd'hui du coup, qu'est-ce qui fait que vous êtes rassemblés sur le village à tout bout de champ?
4: L'idée c'est de promouvoir la consommation des fruits et légumes et du coup d'encourager les jeunes à en mettre dans leur assiette.
3: Ok. Et là du coup qu'est-ce que vous proposez sur le stand autour de vous? J'ai vu il y a des petits gobelets.
4: Alors on propose une salade du coup avec de la nectarine, des courgettes crues. L'idée c'est de dire que c'est simple de manger des fruits et légumes et puis il y a aussi des petits jeux pour que ça soit ludique.
3: Ok. Et donc les gens et les jeunes notamment, vous constatez qu'ils ont du mal peut-être à manger des fruits et légumes, notamment en festival comme ça, peut-être c'est plus compliqué?
4: Ouais, c'est plus compliqué et l'idée c'est de les sensibiliser et de passer les bons messages quoi.
3: Enfin ça paraît compliqué mais en fait il suffit juste d'en prendre avec soi avant peut-être.
4: Exactement, d'anticiper, de le prévoir.
5: Dans des contextes comme ça, c'est assez rare de voir les gens prendre dans leur sac des fruits ou des légumes.
3: Peut-être une banane à la limite, histoire de que ça tienne au corps.

0: passion qui vous permet en plus de temps en temps d'aller sur des événements comme ce week-end.
1: Exactement, de faire de la sensibilisation du grand public finalement.
0: Ok. Comment vous le sentez, la public justement qui vient vous voir? Est-ce que ils sont waouh, les fruits et les légumes, je suis là plus pour l'alcool malheureusement, ah, toujours avec modération évidemment. comment vous le sentez? Ou est-ce que au contraire ils sont plutôt curieux?
1: Oui, ils sont plutôt curieux, preneurs des infos, des recettes. Ouais, ils sont plutôt intéressés.
0: Bon, tant mieux.
2: Les gens sont toujours très curieux en général sur les événements, de venir comprendre ce qui se passe. Souvent ils disent mais qu'est-ce qui se passe ici? Qu'est-ce que c'est? Et puis les petites dégustations aussi, ça fait toujours plaisir aux gens.
0: C'est peut-être une question un peu compliquée, mais comment on peut bien réussir au niveau diététique sa soirée dans un festival? C'est quoi les astuces un peu pour pas ruiner sa santé en une soirée?
1: Bah, je dirais l'hydratation en premier, de bien boire.
0: De l'eau,
1: effectivement. Effectivement, les fruits et les légumes, ça peut aussi aider à l'hydratation. Mais je pense que ça serait, en tout cas pour moi, mon premier conseil. Hein.
0: C'est boire de l'eau.
2: C'est surtout l'hydratation en premier lieu. Alors, en effet, comme on dit, oui, si on a l'opportunité de prendre quelques fruits à croquer dans son sac, c'est mieux que de manger des trucs sur le pouce. Après, c'est ce qu'on dit toujours aux gens. L'idée, c'est pas dans des contextes comme ça qu'on va se prendre la tête avec
0: les figures
2: alimentaires. L'idée, c'est que ce soit dans le quotidien. La semaine à la maison, et là on n'est pas dans des situations où il faut absolument rester figé là-dessus. Hein. D'essayer de se faire plaisir.
0: Astuce au quotidien, là justement avec cette chaleur, parce que souvent quand il fait chaud, on a moins faim. Comment on peut pallier à ça pour que justement aussi on ne soit pas en déficit de quoi que ce soit après?
1: Bah, peut-être manger des choses qui soient riches en magnésium, parce que quand on transpire, on perd plein de magnésium. Donc peut-être des légumes feuilles, par exemple,
0: okay,
1: qui sont riches en magnésium, des fruits à coque, du chocolat noir, pour essayer de bien récupérer.
2: Ce qu'on conseille aussi aux gens, c'est de fractionner un peu plus leur alimentation. Mm-hmm. L'idée, c'est qu'en général, les gens ont plus de mal à manger de féculents dans ces périodes-là. Donc c'est d'ajouter une à deux petites collations dans la journée si besoin. Ou alors, ce qui marche aussi, c'est de varier les sources de féculents dans les salades, de manger tout le temps des pâtes,
0: oui,
2: essayer de prendre un peu des légumineuses, pois chiches, lentilles, etc. Varier et répartir l'alimentation différemment sur la journée.
0: Ok, plutôt que de faire trois repas comme on a l'habitude, peut-être en faire 4-5 dans la journée, mais plus petit.
2: Il y a des personnes pour qui c'est vraiment ce qui marche le mieux, pour justement avoir les besoins qui sont couverts.
0: Ok. Je ne sais pas si vous voulez ajouter quelque chose au niveau des recommandations ou un message à faire passer sur les fruits et légumes.
1: Bah, et qu'il faut commencer peut-être petit et qu'au fur et à mesure, ça devient une habitude et que c'est assez facile. Mais commencer simple et petit, et ça finira par fonctionner.
2: Ouais. Faire confiance.
0: Très bien, bien, merci beaucoup.
1: Merci à vous.
0: Je vous laisse retourner à votre stand. Merci beaucoup.
1: Merci.
3: On va écouter Orion et Dios, Couleur Magenta. On revient juste après.

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1: Toujours sur le village du Festival à tout bout de champ, j'ai bégayé, ça arrive, c'est normal, c'est les aléas du direct. Nous avons avec nous trois personnes qui nous parleront donc de Green Fib. Je vais vous laisser vous présenter chacun votre tour et nous expliquer donc qu'est-ce que c'est que Green Fib. Qui veut commencer ?
2: Eh ben, bonjour, moi c'est Jocelyn, donc je fais partie de l'équipe de Green Fib et on est là aujourd'hui pour accompagner en fait le festival qui a une vraie volonté en fait de pouvoir sortir en fait des gobelets, de tous les ustensiles en fait qui sont fabriqués avec du pétrole pour éliminer les microplastiques, pour rentrer dans des festivals qui sont plus propres. Et donc on est venu pour poser des questions à tous les festivaliers, les bénévoles et puis voir dans quelle mesure on pouvait changer tout ça.
3: Et bonjour, moi je m'appelle David, j'appartiens aussi à l'équipe Green Fib. Et en fait, notre présence ici s'inscrit dans une démarche plus large qu'on a appelée Circular Fest. Et on a fédéré autour de ce projet une dizaine de festivals. Hier par exemple, on était au Vieille Charrue, précédemment à Bobital. Dans quelques semaines, on sera au VNB Fest, au Motoculteur, etc. Pour que tous puissent bénéficier de la mutualisation qu'on envisage et des réflexions qu'on va mener et qu'on espère à point grâce à un designer qui nous a rejoint.
4: Eh bien, bonjour, moi c'est Florian, donc oui je suis designer, donc designer local, hein, je suis juste à côté. Donc j'étais missionné par Green Fib lors d'une première rencontre avec David dans leurs locaux donc à Rennes. Et donc l'objectif, oui on dit designer, mais designer qui ne dessine pas que des tables ou des chaises. L'objectif nous derrière c'est d'utiliser les outils et les méthodes du design qui passent par l'immersion de terrain, l'expression des besoins, l'objectif de trouver vraiment, de constater les différentes problématiques. Donc c'est pour ça qu'on s'est mis autour de la table à réfléchir notamment à comment on pourrait observer ces différents festivals pour réussir à trouver les bonnes problématiques et avoir un sujet concret derrière à mettre en place.
1: Ça fait combien de temps que les festivals font appel à vous ? C'est les festivals qui font appel à vous ou c'est vous qui venez vers eux déjà ? Dans quel sens ça se passe ?
2: Ça a commencé il y a 2 ans. Il y a 2 ans, on a un premier festival qui est venu nous voir, qui est le festival de Bobital. Et le festival de Bobital avait une vraie envie en fait, de trouver des solutions. Et on s'est dit, on peut réfléchir simplement avec un seul festival et puis de regarder. Nous, Green Fib, on est une matière 100% biosourcée qui fabrique en fait une matière qui vient remplacer en fait le plastique avec du pétrole. Notre matière, elle est sans pétrole et elle est 4 à 6 fois plus résistante aujourd'hui qu'un plastique qui peut exister, le polypropylène qui est fait par exemple sur les gobelets, et qui nous permet d'avoir des produits qui vont être incassables et durables. Donc c'est garanti 10 ans lave-vaisselle et donc ça permet en fait d'apporter des solutions. Et puis quand on a commencé avec Quentin de Bobital, il nous a dit ah non, mais moi j'ai d'autres personnes et donc on est parti, il y a Papillon de Nuit qui s'est venu se greffer, après les Vieilles Charrues, on en a eu d'autres.
1: Tout le monde est intéressé, évidemment.
2: Et c'est un sujet qui est partagé par tout le monde. Et quand on en a parlé à tout bout de champ nous a dit non mais moi plus que jamais j'ai envie, moi je suis un festival engagé. Tout bout de champ est un festival engagé, on le voit ici puisque vous avez des ateliers sur le plastique, sur les microplastiques, sur l'incidence en fait de ces microplastiques sur l'organisme. Et donc il y a une vraie volonté de tout bout de champ. Nous c'est un bonheur de rencontrer des gens qui comme des organisateurs de tout bout de champ qui nous ouvrent les portes pour qu'on puisse les accompagner aussi pour la transformation en fait du modèle. Donc c'est parti il y a 2 ans et aujourd'hui ça a pris une ampleur. Il y avait les franco qui sont venus se greffer dessus, les trans, donc ça prend une grosse il y a un gros engouement en fait là-dessus et c'est très intéressant de voir que les festivals ont un vrai enjeu en fait de transformation et d'impact en fait au niveau des festivaliers sur les milliers de festivaliers qui arrivent. Il y a une vraie demande des festivaliers de trouver une solution et les festivals sont là aussi pour être moteurs.
1: Un tournant qui a été pris déjà par le festival l'an dernier, je ne sais pas ce que vous en pensez, c'est de plus faire des flocages à l'année. Là, depuis l'an passé ici, c'est un flocage unique. Peut-être en différentes couleurs, mais en tout cas, voilà, c'est le logo, point. Justement pour éviter cet effet collection, parce qu'on a tous chez nous des dizaines d'éco-cups, je pense, de chaque festival, de chaque événement où on va. Chaque commune maintenant a ses éco-cups, les Comcom aussi les ont. Est-ce que c'est déjà une étape ? Est-ce qu'on voit une différence déjà avec cette première étape-là ou pas ?
3: De ce qu'on observe, là, on a déjà fait 4 festivals, c'est quelque chose qui s'est répandu. Le fait de plus millésimer les cups pour éviter ce que vous avez très bien décrit, la collection. Et on voit bien que le fait de neutraliser le design des cups, ça réduit le fait que les gens partent avec. Mmh. Et après, il y a d'autres motifs, hein, la consigne, à quel niveau on la met, quel âge on a aussi. On voit bien que l'âge des festivaliers détermine leur sensibilité à ces enjeux de plastique et d'environnement.
1: Est-ce que les plus jeunes les gardent plus ou c'est l'inverse ?
3: Ben, on observe chez les plus jeunes, alors ça peut aussi être des raisons financières, hein, oui. Parce que la consigne, quand on est peut-être plus âgé, si elle est à 1€, on a tendance à peut-être la minimiser. Oui. Quand on est jeune, c'est important. Mmh. Donc du coup, le taux de retour semble être un peu plus important. Et puis, on est entre nous, on a radio, mais il faut quand même le dire, c'est le niveau d'alcool détermine aussi le taux de retour.
1: Oui,
3: c'est-à-dire
1: c'est
3: que
1: sûr.
3: Certains vont avoir tendance à ne pas retrouver où est-ce qu'on rend la consigne.
1: C'est ça.
3: Voilà. En fait, c'est un sujet qui est extrêmement protéiforme et extrêmement rigolo aussi, parce qu'on a plein de situations humaines. Et d'ailleurs, j'en profite pour remercier le festival, parce qu'on observe le caractère très humain de ce festival, vraiment avec des racines associatives, et ça respire par tous les pores des gens qu'on rencontre ici, quoi.
4: Et ouais. Là où c'est intéressant de notre côté, c'est qu'on a mis en place une application qui s'appelle Jeannette. Donc une application qu'on utilise vraiment tous les jours pour les différents festivals. Et aujourd'hui, pour avoir commencé à tester avec les festivaliers, pour leur poser une simple question, est-ce que vous gardez le gobelet, est-ce que vous le jetez, est-ce que vous le remettez en consigne, on s'aperçoit que grâce au millésime, non, cette année, on n'a pas la version 2026 ou 2027 ou 2028, etc. Donc, on rend le gobelet. C'est ce qui est ressorti, on va dire, à 70% en tout cas des premières expérimentations et entretiens qu'on a pu faire aujourd'hui, depuis ce midi.
1: Ça avait créé une petite frustration, je sais, l'an dernier. Sur le coup, les festivals étaient un peu déçus, entre guillemets, c'est un gros mot, mais voilà, je sais que certains disaient, ah mince, il n'y a pas de flocage spécial cette année. Mais je pense qu'assez vite, en fait, on comprend l'utilité de justement ne pas faire un flocage spécial chaque année.
2: C'est très important parce que la communication est très importante dans le fait d'enlever en fait ce flocage. Quand on explique à chaque fois aux festivaliers pourquoi ça a été fait comme ça, en fait, ils comprennent, ils disent ah bah c'est génial. Mm-hmm. Et donc ça, c'est très important. Faut pas avoir peur en fait de se dire c'est pas qu'une question financière, c'est une question d'engagement aussi, d'accélérer le réemploi. Et aujourd'hui, les jeunes comme les moins jeunes sont tous sensibles à ça. Et on le voit dans tous les questionnaires en fait qui ont été faits avec Jeannette. Les gens aujourd'hui, avec une bonne communication, en leur expliquant pourquoi le festival a pris ces engagements-là, en fait, sont hyper contents en fait, de pouvoir redonner le gobelet. Ce qu'on peut remarquer aussi, c'est que on a énormément d'associations qui sont présentes un petit peu partout dans les différents festivals, et que le fait, certaines personnes nous ont fait ces remontées-là, d'avoir la possibilité, par exemple, de rendre le gobelet mais sans réclamer par exemple la consigne, et que cette consigne soit remise par exemple à une association.
1: Oui.
2: Donc ils sont plutôt pour rendre, mais ce n'est pas les 1€ qui vont être bloquants. S'il y a une association qui est derrière, ou si le festival peut réutiliser le gobelet et que par exemple l'argent de la consigne puisse aller à une association, ça c'est des choses qui remontent assez régulièrement en fait sur le terrain. Oui. Voilà, on voulait vous les partager aussi.
1: Ok, mais c'est vrai, quitte à ne pas récupérer ça en collection chez moi, autant en plus que ça serve, et que ça serve d'autant plus à des associations, puisque on parle à chaque fois à l'échelle d'une personne, c'est 1€, mais là sur un festival comme à Touboutchamp, c'est 7 000€, parce qu'on prend tous un gobelet, exactement, au moins un dans la soirée, donc c'est environ 7 000€, je pense, qui peuvent revenir à des associations.
4: Et c'est là que notre démarche, elle devient intéressante, c'est que on observe vraiment tous les festivals, chaque festival a vraiment des besoins totalement différents. Donc plutôt que d'essayer de créer, et ça c'est vraiment notre plus-value dans notre métier de designer, de créer une solution unique à laquelle on va devoir s'adapter, on observe et on identifie les besoins vraiment personnalisés de chaque festival pour identifier un modèle le plus juste possible à tout ce qui s'adapte en tout cas au maximum de personnes. Ce qui permettra de gagner du temps derrière dans la mise en place et surtout d'avoir une acceptation beaucoup plus intéressante de la part des festivaliers notamment.
3: Je voulais juste rajouter un élément, c'est qu'on a commencé par les festivals parce que ce sont des structures, enfin des événements qui, par le volume de festivaliers, atteignent une taille critique dans les utilisations. Mais notre idée par la suite, c'est de développer ces usages de réemploi avec la matière dont on a parlé tout à l'heure, la Green Fibre, mais potentiellement pour d'autres acteurs. Ça peut être des traiteurs, de la restauration à domicile ou des petites associations qui pourraient avoir besoin, ou des collectivités, d'autres types de contenants. Là, on parle de gobelets, mais ça pourrait être d'autres choses. Et donc, dans ces boucles qu'on veut installer, il peut y avoir des gens qui vont faire du lavage, du transport, de la logistique. Et donc, c'est à l'échelle territoriale des boucles qui sont vertueuses pour tout le monde. y compris en termes de génération d'emplois. Et vous verrez, je ne veux pas teaser avant, mais on a peut-être un sujet en Sarthe prochainement avec un grand traiteur qui s'intéresse à ces sujets-là.
1: Oui, parce qu'on parlait des gobelets, des éco-cups qui sont souvent utilisés. Je ne sais pas si éco-cup est une marque d'ailleurs, donc je dis ça, mais je ne sais pas si c'est...
2: C'était une marque et ça a été repris par Reuse.
1: Ok, donc peut-être qu'il vaut mieux qu'on dise gobelet en plastique. C'est vrai que nous, en tant que radio, des fois, il vaut mieux qu'on évite de dire des marques, mais réflexe de tout le monde. C'est un mot comme frigidaire, malheureusement, qui a été très vite repris. Donc les gobelets en plastique, c'est quelque chose justement qui est très utilisé en festival, mais il y a d'autres objets qui pourront être améliorés avec ce matériau-là.
2: Il y a énormément de demandes aujourd'hui sur, par exemple, les lunchbox. Sur les lunchbox, on a des pots à frites, par exemple, c'est-à-dire que les cornets de frites aujourd'hui étaient jetables. Aujourd'hui, on peut retrouver l'équivalent en fait d'un gobelet qui est fabriqué pour les frites. On peut avoir des couverts qui étaient jetables. Et ce qui est très important, c'est que on est sur des produits sur du réemploi. Donc, il faut bien choisir dans l'éco-conception en fait la bonne solution. Il faut choisir des solutions durables qui durent longtemps. Avant on était sur du jetable, donc on prenait les différents produits et c'était jeté, on en retrouvait un petit peu partout sur les festivals. Donc il y a eu un énorme travail qui a fait avec l'arrivée de ces cups pour justement les réutiliser au maximum. Maintenant il faut passer en fait à l'étape d'après, c'est-à-dire de pouvoir proposer une solution sans ces microplastiques aujourd'hui, ces perturbateurs endocriniens qui sont générés en fait par ce plastique avec du pétrole, et de pouvoir apporter des solutions. Donc bien choisir en fait la matière pour qu'on ne soit pas simplement avec des produits qui soient on pourrait faire des produits avec un plastique biodégradable, mais il n'y aurait aucun intérêt parce qu'on va l'utiliser 3-4 fois, et donc à ce moment-là c'est pas la bonne solution. Donc des fois il y a des fausses bonnes idées, et donc il vaut mieux choisir en fait des matières qui vont être durables dans le temps et qui vont permettre un usage intensif en fait des produits. Et c'est là qu'on va rentrer en fait dans quelque chose, dans des boucles de circularité qui vont être vertueuses.
3: Et pardon, et je rajoute un élément, c'est qu'on envisage aussi que ces boucles elles soient partagées entre les festivals. C'est déjà le cas, il y a des festivals qui travaillent ensemble pour s'échanger les cups, notamment lorsqu'elles sont neutres visuellement. Et donc l'idée, c'est de se dire, demain j'ai une cup qui démarre la saison des festivals en juin ou début juillet, elle est dans le festival A, après elle passe au festival B, etc. Et donc tout le monde est gagnant. Il y a moins de produits plastiques produits. Il y a des économies d'échelle, et voilà.
1: Et cette matière, justement, c'est quoi Est-ce qu'on peut essayer d'expliquer qu'est-ce que c'est comme matière? C'est peut-être pas forcément évident pour tout le monde. Mais
2: alors, c'est très simple. On part, les filles connaissent bien ça, en général, c'est l'huile de ricin.
1: Okay.
2: Donc l'huile de ricin, elle est beaucoup utilisée, que ce soit dans la cosmétique, pour les ongles, pour les cheveux. Nous, c'est la transformation de cette huile de ricin en un petit granulé.
1: Okay.
2: Et ce petit granulé, on vient l'ajouter, il n'est pas assez résistant quand il est fabriqué tout seul. Et ce petit granulé, on vient rajouter de la coquille d'huître, on vient rajouter de la coquille d'œuf, ça s'appelle un carbonate de calcium. Et ensuite, on vient rajouter différents produits qui sont dedans. Ça va être, quand on est sur des produits qui vont être non alimentaires, on peut rajouter par exemple le fil de la moule qui s'appelle le byssus, qui vient s'accrocher. La moule permet de s'accrocher au rocher. Donc on peut utiliser ce fil, ça apporte énormément d'élasticité en fait dans le produit. Et des fois, on peut utiliser par exemple de la farine de roseau, on peut de la cellulose de bois, on peut utiliser différentes choses comme ça pour arriver en fait à avoir un produit qui est 100% biosourcé. Qui se trouve très facilement, et puis avec un produit qui est 4 à 6 fois plus résistant qu'un polypropylène, puisque en fait cette matière en fait elle est quasi incassable. Quoi.
3: Alors on est à la radio, donc il n'y a pas d'image,
1: oui,
3: mais vous allez pouvoir témoigner à vos auditeurs que je peux jouer avec mon gobelet dans tous les sens,
1: ah oui,
3: et il ne casse pas.
1: Oui, je suis pas sûr que ce soit quelque chose qu'on puisse faire avec les gobelets
3: On peut pas, mais du coup ça lui assure une énorme durabilité, et ça rend possible cette circularité sur potentiellement plusieurs années.
1: Parce que c'est vrai qu'en festival, en concert, la difficulté des gobelets, c'est qu'à un moment donné, ils sont jetés en l'air. pas forcément à chaque fois, mais on marche dessus parce qu'il y a la fonte,
3: qui est poussée,
1: etc. Et ils finissent cassés. Et là, pour le coup, inutilisables derrière. Et là, ce serait potentiellement une solution à ça, déjà, une première solution.
2: Ça peut être une solution. Et puis le fait de voir un gobelet demain... La question, on peut se poser aussi sur le montant de la consigne.
1: Mm-hmm.
2: C'est-à-dire que le montant de la consigne, je vous partage par exemple à Hambourg, il y a un festival qui, en Allemagne qui existe, la consigne est à 5 euros.
1: Ah oui.
2: Est-ce que...
1: Je pense que ça compte pour les...
2: Donc entre 1 euro une consigne, 5 euros une consigne, mm-hmm, qui est peut-être l'excès, d'accord. Mais avoir la bonne, le bon niveau de consigne pour que s'il y a des gobelets qui sont jetés, qu'on puisse avoir une responsabilité aussi de se dire je le ramasse et puis je vais le ramener à la consigne. Il faut qu'il y ait des discussions et c'est tout le travail qu'on fait justement avec toute la partie design, avec Ocitoo Design qui est avec nous, pour justement avoir une vue d'ensemble globale en fait sur l'ensemble des festivals et se poser les bonnes questions sur la consigne, sur le marquage, sur le réemploi, sur le lavage, etc.
1: C'est vrai que sur une consigne un peu plus élevée, on va avoir tendance plus facilement, je pense, à la ramener. Puisque ça commence à taper dans le portefeuille, comment dire, en entendant des gros mots. Et donc c'est sûr qu'on y réfléchit un peu plus, je pense, en effet, que sur une consigne à 1 euro, on va se dire, bon, c'est pas grave, au pire, ça servira. C'est sûr que ça sert toujours aussi à la maison.
3: Ouais.
1: Mais comme on le disait, le but, c'est que. En fait, le but de tout ça, c'est qu'on n'en refabrique pas plus constamment chaque année.
3: Absolument. Exactement. Parce qu'on en parlait avant l'émission, je crois, c'est le nombre de déchets plastiques dans l'océan, par exemple, les microplastiques, c'est dû à cette accumulation. Principalement au jetable aussi, tout le packaging jetable. Nous, on est sur la durabilité et le réemploi. C'est notre cheval de bataille. Et on pense que les festivals peuvent nous permettre de partager des émotions sans partager des émissions. Pas de radio, hein, des émissions de carbone.
1: Est-ce que ça pourrait passer peut-être aussi par les éléments utilisés par les food trucks qui sont sur place?
3: Absolument,
2: bien sûr.
1: Est-ce que après, alors là, là-dessus, comment ça fonctionne commercialement? Je ne connais rien et c'est, je pense, à voir entre chaque entreprise. Mais voilà, je pense que oui, ça pourrait être aussi intéressant peut-être d'avoir une forme de consigne aussi sur les éléments dans lesquels on mange. Bah, vous parlez de barquettes de frites juste avant, voilà, ça peut être.
4: Et surtout, l'intérêt de notre réflexion, c'est de pas. Rester focalisé sur le gobelet, mais d'imaginer vraiment tout l'écosystème, d'observer vraiment au niveau N numéro 1, N2, N3, N4, pour se dire, bah voilà, là aujourd'hui il y a le festival, il y a les bars, mais juste à côté il y a les food trucks, après il y a les systèmes de logistique, etc., etc., pour mapper vraiment cet écosystème et de se dire, bon bah voilà, on a identifié vraiment tout l'écosystème qu'il y a autour de cet objet, et donc qu'est-ce qu'on fait maintenant? Où sont les points positifs? Où sont les points négatifs? Qu'est-ce qu'on peut améliorer, remonter? Qu'est-ce qu'on peut laisser à la même, au même niveau? Et comme ça, on va pouvoir bouger différents curseurs et essayer de proposer quelque chose de plus intéressant. Donc vraiment, comme vous dites, les food trucks font partie en tout cas de cet écosystème qui est analysé autour vraiment de ce projet.
1: Eh bien, très bien. Je ne sais pas si vous avez quelque chose à ajouter sur tout ça. Je pense que de notre côté, en tout cas, j'ai plus trop de questions. On a fait le tour. Nicolas, je ne sais pas si tu as des questions, toi, sur le sujet. Non,
3: moi, j'ai un truc à ajouter. C'est de vous dire merci beaucoup.
1: Bah, merci à vous d'être venu.
3: L'échange était riche et puis le festival est super. On a hâte qu'il doit ouvrir dans 7 minutes, je crois.
1: Non, je crois qu'ils ouvrent un peu plus tard aujourd'hui. Attendez, je ne sais plus. Non, ils ouvrent à 18h aujourd'hui.
2: 18h.
1: Oui, ils ouvrent à 18h le.
3: Eh ben, on est impatients.
1: Enfin, le festival.
3: Et merci beaucoup de l'accueil des Sartois parce que ce qu'on n'a pas dit, c'est qu'on venait de Rennes. Et on est ravis de cet accueil chaleureux.
1: Et c'est vous, l'équipe de Troyes, qui tourne dans tous les festivals?
2: Oui, oui.
1: Vous êtes, non, vous êtes tous les trois. Eh bien, bon courage pour cet été rempli de festivals, du coup, parce que c'est quand même.
2: Il y a pire comme métier.
1: Oui, c'est sûr, mais c'est un peu de route, c'est un peu de. Voilà, tout le monde ne pourrait pas le faire non plus, je pense. C'est faut réussir à aller vers l'autre, etc. On a chacun nos aptitudes, on va dire. Eh bien, merci beaucoup.
2: Merci
1: on va repartir en musique, nous, Nicolas. Est-ce que tu aurais un son de Louisa, justement, qui va ouvrir le festival dans 2 heures, parce qu'elle joue à 19h, d'ailleurs. Dans un peu moins de... Ouais. Est-ce que tu as ça? Oui. Est-ce que tu veux me dire le titre, histoire qu'on puisse l'annoncer ou pas?
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1: Tous les jours, ouais. C'est parti. Tous les jours de Louisa.

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1: Et toujours sur le village du festival à tout bout de champ, toujours bientôt la fin. D'ailleurs, on est là pour vous dire au revoir, puisqu'il est déjà presque 17h et à 17h, on doit rendre l'antenne pour que tout se passe bien au niveau de l'antenne, que tout reparte correctement. J'espère que l'émission s'est bien passée pour vous. Pour nous, découverte, Green Fib.
2: C'était une sacrée découverte. En plus, ils sont passés dans tellement de festivals qu'on a dû probablement les croiser, en fait.
1: C'est possible. Après, ils le disaient, ça fait deux ans que ça dure, donc c'est très récent.
2: Mais on a dû. On va commencer à en entendre parler de plus en plus. Ouais.
1: Bon, malheureusement, on n'a pas eu le planning familial qui est passé. Enfin, on s'est retrouvé un petit peu à court. Enfin, on a bien discuté avec Greenfield, mais du coup, c'était hyper intéressant. Donc, du coup, on n'a pas trop eu le temps d'aller dans le planning familial.
2: On a eu comme les diététiciennes, quelques festivaliers.
1: Si le planning nous entend, n'hésitez pas à nous envoyer un petit mail, un petit message. Si vous voulez passer un petit message à la radio, évidemment, vous serez toujours les bienvenus dans notre studio à Sillé-Guillaume. Pour nous, aujourd'hui, ça va être la fin de l'émission. Moi, je serai sur le festival encore ce soir. J'ai pas fait mon petit retour festival. Est-ce que j'ai le temps ou pas, Nicolas?
2: T'as une minute.
1: J'ai une minute. Petit retour sur la soirée d'hier. Mima, très sympa. Très sympa, okay. Comme concert. On s'est même dit qu'en fait, elle aurait peut-être dû être placée un petit peu plus tard dans la soirée, parce que c'était assez dansant, assez un peu flamenco, un peu italien, italio, hispano. Je ne saurais pas trop comment finir mes mots, mais voilà, c'était très sympa. Orion et Dieu, j'avoue que j'ai plus écouté de loin. Moi, je serais plutôt dans la vie de mettre les vraiment Gagné Tremplin en tout premier concert.
2: En ouverture. Hein.
1: Voilà, après,
2: c'était le cas pour Warmelade, je crois, l'année dernière, non?
1: Non, Warmelade, pareil, l'an dernier, c'était sur la petite scène, enfin la petite, la prairie, qui est la deuxième scène du festival. Boulevard Désert, très sympa. Ils ont su à la fois mélanger des chansons que tout le monde connaît et puis des choses plus récentes. Sans Lactose Paris, j'ai vu de loin. Malheureusement, Generation, j'avais oublié en plus qu'ils étaient venus ici il y a 7 ans. En 2019, ils étaient venus, ils l'ont dit, ça a changé.
2: Ah,
1: ça a,
2: d'accord.
1: Ça a changé, ça a évolué.
2: On n'était pas là aussi.
1: Ben non, on n'était pas encore partenaire à ce moment-là. Mais voilà, ils étaient impressionnés du changement. NMZG, ambiance de dingue, ils ont envoyé du lourd. Et puis l'Entourloupe, évidemment, qui a clôturé la soirée. On en parlait tout à l'heure avec les festivaliers en début d'heure. Entourloupe qui a vraiment enflammé la scène. Pas littéralement, évidemment, puisque avec les chaleurs, ce serait débile et dangereux, mais voilà, ils ont vraiment très très bien mixé l'Entourloupe ce soir. Donc à la programmation, nous avons Louisa
3: la
1: sur la scène
3: classique,
1: Grand Champ, suivi de Alien sur la scène Prairie,
3: c'est l'heure Métaclassique avec David
1: sur la grande scène, Ryan,
4: c'est
1: Suzanne,
4: l'histoire d'un troupeau.
1: Alors, non,
4: de vaches
1: pas trop là,
4: qui va
1: malheureusement ils sont absents, ils sont remplacés par les Molotov Brothers, que l'on aurait bien aimé avoir interview, mais malheureusement au niveau temps c'était un peu serré. Et le festival se clôturera avec les Italo Brothers sur la grande scène. Voilà une clôture du festival à 2h30 si je ne me trompe pas, donc voilà encore de quoi passer une belle soirée à ce festival à tout bout de champ. Et je pense qu'il est l'heure pour moi de me taire.
2: C'est pas grave, tu as dépassé de 30 secondes, bon, ce n'est pas dramatique. Donc voilà, mais du coup merci à tous en tout cas de nous avoir écoutés, et en tout cas on souhaite à ceux qui sont sur le festival de profiter à fond,
1: et un grand merci à l'organisation, évidemment, de nous inviter à chaque fois et de continuer d'être partenaire avec nous cette année encore et les années suivantes, je l'espère.
2: On espère beaucoup, ouais. Hop, bonne journée à tous sur Fréquence.
1: Bonne journée.
2: Au revoir.

0: Pauline Claus, ça fait depuis le début du Festival des musicales d'Assy que vous donnez un concert chaque année au Refuge de Doran.
1: Alors non, ça s'est fait, c'est des rencontres progressives. Ouais. En fait, on avait envie de faire des concerts, d'aller toujours chercher un public un petit peu différent, et on nous parlait de pas mal de randonnées, de nature, parce que c'est sûr que voilà, les gens là-bas apprécient, et nous aussi, beaucoup ce genre de cadre. Et puis, la rencontre avec Doran, ça s'est fait petit à petit en cherchant faire des concerts pour les familles aussi, voilà, qui soient accessibles. On a commencé avec des concerts promenades, donc où il y avait un instrumentiste qui faisait donc il marchait avec le public, il les emmenait avec sa flûte, c'était très beau, et puis qui faisait des stations, donc il y avait ses pauses, et puis voilà, petit à petit on s'est dit qu'on pouvait peut-être imaginer une soirée complète, en fait, quelque chose aussi où les gens peuvent prendre à boire, s'installer, voilà, plus se reposer, et on y a associé un guide. Donc du coup, il bénéficie là d'une vraie randonnée avec la découverte de la faune, de la flore, de tous les animaux qu'il y a dans les vallons, et ça termine en concert avec une partie en plein air et une partie à l'intérieur. Voilà.

0: Alors, quand arrivent les cloches des vaches ? Là, on sent qu'il y a deux sortes de publics. Pour en avoir interrogé quelques-uns, il y a ceux qui considèrent que ça renforce leur attention sur la musique parce que la musique se trouve comme amplifiée par la participation des vaches, à leur manière. Et puis d'autres que ça perturbe en disant que quand même, ils entendent moins bien la musique.
1: Bah oui, bon, les deux réactions se comprennent très bien, et la deuxième, bien évidemment. Mais alors j'insiste sur une chose importante, ce sont des concerts gratuits. C'est-à-dire que ces conditions un peu spéciales d'écoute, je peux tout à fait comprendre, en tant que directrice artistique, que ça peut gêner, choquer des gens qui ont réservé pour le concert du soir et qu'ils n'ont pas l'écoute, ils ont pas la... dont ils rêvent. Ça, je comprends très bien. Mais justement, l'idée, c'est d'ouvrir, c'est de tenter des choses, et si ça leur convient pas, bah, voilà, ils pourront revenir dans des conditions d'écoute qui sont certainement meilleures. Mais quant à la première réaction, celle où les cloches, alors nous comme musiciens on peut pas trop, en tout cas moi à titre personnel, bah non, parce que c'est vrai qu'il faut, avec tout ce qu'on décrivait comme marge d'adaptation à faire pour réussir à jouer notre quatuor en extérieur, c'est vrai qu'on voilà, on est doucement bercé par les échos lointains des cloches, mais on peut pas se permettre beaucoup plus que ça, on doit rester concentré dans notre partition quand même. Mais je comprends très bien, et il y a un bel exemple quand même qui était assez évident pour tout le monde, public et instrumentiste, c'était tout simplement le quatuor américain qu'on aime beaucoup jouer en bise, voilà, redonner et redonner, qui est vraiment une œuvre magnifique et qui se prête complètement à ce cadre pastoral, enfin, des alpages. Et il se trouve qu'il est en fa et que les cloches les plus sonores qui nous parvenaient étaient clairement du fa, du la, donc des accords qui composaient l'accord de fa majeur. Et c'était magnifique parce qu'il y avait une vraie résonance. Et ça a frappé beaucoup un public, y compris qui ne savait pas tout ça, que théoriquement les cloches étaient en fa.
0: Et qui trouvait une cohérence harmonique.
1: Mais oui, du coup, il y avait une vraie harmonie. Et c'était un très beau moment.
0: Mais ça, c'était l'an dernier.
1: Et oui.
0: Parce que cette année, au moins la vache en fa n'était pas là.
1: Donc cette année, moins d'harmonie, plus de...
0: Bah, c'est bon. Ce que disait Loïc.
1: Voilà.
0: Ou alors c'est vous qui vous êtes désaccordé.
1: Elle a changé d'alpage.
0: Mais vous n'avez pas changé le quatuor américain. C'est-à-dire, vous, c'est comme un rendez-vous. C'est-à-dire que dans l'hypothèse où les vaches passeraient pas loin du concert, alors vous choisissez Dvorak.
1: Non, ça non. C'est un hasard. C'est un hasard. Ça fait partie d'un répertoire qui se prête bien à ça. Et c'est vrai que souvent, on nous le redemande. Oui. Aussi, hein, tout simplement. On
0: sent ça reste un tube du quatuor américain.
1: Bah oui, mais ça reste quelque chose que les gens ont envie d'entendre. Et on ne va pas se l'interdire, vraiment. Mais donc, oui, c'était peut-être plus. Comment dire, polyphonique, voire peut-être un peu cacophonique par moment, mais c'est voilà, ce qui est rigolo, c'est le côté imprévu. C'est aussi qu'on ne sait pas ce qui va se passer, et c'est des rencontres.
0: Et ça veut dire que les vaches aiment le quatuor à cordes ?
1: Bah manifestement, dans son...

0: Dans Méta Classique, nous recevons aujourd'hui le compositeur français Jean-Nicolas Marlax, qui nous avait déjà rendu visite en 2021 et qui se trouve être une figure de proue de la musique contemporaine mondiale telle qu'elle se pense et s'élabore aujourd'hui. Compositeur en résidence à Lasca et au Mirage de Mai l'an dernier, fondateur du célèbre ensemble Les Vocalises, son travail se situe au croisement des enjeux contemporains, interrogeant notamment le statut de l'auctorialité à l'heure de l'intelligence artificielle, et s'affirme résolument comme une voix autre, nouvelle, au sein du paysage musical français. Nous le recevons aujourd'hui pour une pièce créée il y a 10 ans déjà, au Festival des Intempestives, qui sera jouée ce soir à la Philharmonie de Paris, et retransmise en direct à notre antenne. Il s'agit d'Hyper Schubert, composé pour octuor à cordes et cloches. Simple pastiche, voire pur plagiat pour les uns, œuvre imaginative ou révolutionnaire pour les autres, la pièce a remué la critique musicale et nous sommes très heureux de le recevoir aujourd'hui pour en discuter. Jean-Nicolas Marlax, bonjour.
1: Bonjour John Digano.
0: Votre pièce pour octuor Hyper Schubert pose des problèmes à l'écoute qui nous paraissent extrêmement stimulants. Vous suivez un principe de composition radicale, en reprenant note pour note le quatuor numéro 13 en la mineur de Schubert, le célèbre quatuor Rosamund, auquel vous adjoignez un quatuor de percussion composé pour cloche à vache. Mais alors, Jean-Nicolas Marlax, d'où vous est venue cette idée? Faut-il y voir un clin d'œil à d'autres formations instrumentales de l'époque de Schubert? Pensons par exemple au célèbre quatuor de Mendelssohn, où l'idée vient-elle d'ailleurs? De l'aventure et de l'émancipation de la percussion au XXe siècle, par exemple.
1: Je dirais que l'idée de cet octuor provient à l'origine d'une réflexion sur l'intertextualité en musique. La notion de palimpseste, où un texte ancien demeure visible sous un texte nouveau, est essentielle dans mon travail de composition. Alors en littérature, Borges l'a illustré de manière éclatante avec Pierre Ménard, auteur du Quichotte, ce personnage fictif qui réécrit donc à l'identique l'histoire de Don Quichotte. Mais non, chaque mot prend un sens, je dirais, radicalement nouveau parce qu'il est pensé depuis un autre temps ou un autre contexte. Avec Hyper Schubert, ma pièce pour octuor, j'applique cette démarche à la musique. Si Schubert compose son quatuor en 1824, qu'advient-il si, en 2025, nous le rejouons sans en altérer une seule note, mais en le recouvrant d'une espèce de contrepoint anachronique? Vous comprenez bien que la question n'est pas de revisiter Schubert, mais de le faire résonner autrement, de jouer des interférences donc entre cette musique qui m'est chère et ces nouveaux timbres qui ont effectivement, comme vous le dites, fait irruption dans l'orchestre au XXe siècle.
0: Mais justement, à propos de cette question de la revisitation, il me semble que le choix de la musique de Schubert n'est pas anodin. On connaît la relation que vous entretenez avec ce compositeur depuis plusieurs années, notamment dans votre pièce « Les vanités du désert ». Mais au-delà de votre affinité personnelle, qu'avez-vous puisé de particulier du point de vue stylistique chez ce compositeur? En d'autres termes, qu'est-ce qui a motivé dans la musique même une telle réécriture?
1: Je dirais que la musique de Schubert m'est toujours apparue comme une espèce d'architecture suspendue, un édifice sonore éblouissant de pureté qui ne demande qu'à être habité par de nouvelles lumières et puis de nouveaux reflets. Puis je dirais qu'elle met en jeu, au-delà de la pensée formelle, de l'architecture musicale, une écoute véritablement sensible, qui se joue pour ainsi dire à même le son. Si on présente souvent Beethoven comme le grand fécondeur de la musique moderne au XIXe siècle, on oublie aussi les phrases si subtiles de Schubert, les audaces, les myriades harmoniques dont regorge sa musique de chambre en particulier, et ce pour des raisons d'expressivité toute personnelle et non par pure spéculation ou composition abstraite selon moi. Je dirais que tout cela a anticipé des ruptures que les aventures du début du XXe siècle n'ont fait que prolonger. Ces splendeurs harmoniques qui m'ont toujours fasciné dans cette musique, ce sont elles que j'ai voulu mettre en valeur et révéler plus explicitement en décidant d'adjoindre une strate percussive à cette pièce, et donc de faire de ce quatuor un nocturne. J'ai déjà utilisé cette image à propos de cette pièce, mais c'est comme si les parties de cloche ramenées à la surface projetaient en plein écran ce que le quatuor à cordes ne faisait que suggérer en profondeur. Mais au-delà de la citation et de la question des couleurs harmoniques qui me fascinent et qui me passionnent, c'est, je dirais, le choc des matières que j'ai voulu aussi explorer dans cette pièce. Le quatuor à cordes repose sur un système harmonique basé sur des hauteurs tempérées, accordées selon le cycle des quintes, et les cloches à vache, elles, comme vous le savez, produisent des sons inharmoniques, impossibles à intégrer dans le système tonal classique. Leur présence fissure donc l'espace sonore et ouvre d'autres mondes.
0: Mais justement, Jean-Nicolas Marlax, pouvez-vous nous expliquer comment vous avez conçu cette partie de percussion ?
1: Alors je vais essayer de décrire le processus de travail sans rentrer trop dans les détails, hein, mais j'ai d'abord entrepris une classification spectrale des cloches. Donc chaque cloche a un spectre unique avec des partiels qui ne suivent pas la série harmonique classique. J'ai ainsi établi une sorte de cartographie sonore de ces résonances et puis imaginé un monde à la fois mélodique et rythmique, un monde modal inspiré directement des modes à transposition limitée de Messiaen, mais que j'ai retravaillé, retouché pour qu'il devienne méconnaissable. Donc sans rentrer dans les détails, encore une fois, ce mode, disons, fracturé ne repose plus sur une échelle fixe, mais sur une série d'agrégats fluctuants, de parasitages, puisque chaque cloche possède une fondamentale perceptive, mais aussi une série de fréquences parasites qui interagissent avec les autres. Je dirais donc, pour résumer ça en un mot, que j'ai construit un réseau de proportions rythmiques dérivé du Fibonacci, où les superpositions de frappes génèrent des battements acoustiques qui viennent se loger dans les creux de l'écriture schubertienne.
0: Bon, alors si je comprends bien, ce serait une écriture qui, en somme, des règles Schubert sans y toucher véritablement. Une écriture de la diffraction.
1: Exactement, c'est exactement ça. Je dirais que c'est un principe avant tout d'anamorphose musicale. Si vous écoutez le quatuor seul, il est intact. Mais avec les percussions, il se dilate, il se trouble, il vacille dans un jeu de reflets qui ne pouvait pas exister en 1824. Non seulement en raison de l'état du langage musical de l'époque, mais aussi du point de vue de l'écoute, qui n'est plus la même du tout. Entendre des cloches de vache dans un auditorium classique, je dirais que le XXe siècle musical nous y a en quelque sorte habitués, avec des œuvres qui ont été des jalons importants de cette histoire. Alors là, je pense à Varèse, à Xenakis, mais aussi à des interprètes qui ont œuvré à l'histoire de la percussion contemporaine dans les dernières décennies, comme par exemple les percussions de Strasbourg, qui font un travail merveilleux depuis les années 60-70. Donc j'imagine qu'un auditeur, et je dois dire que c'est assez amusant de ce point de vue-là, un auditeur de 1824 qui entendrait ma pièce dans un salon de musique de chambre croirait probablement à l'irruption d'un troupeau de vaches dans la salle de concert, au moment de l'irruption des cloches dans la composition qui intervient pas tout de suite, justement. Donc ce caractère référentiel des cloches à vaches a largement diminué au cours du XXe siècle, et c'est sûr qu'il ne viendrait pas à l'idée d'un de nos auditeurs de ce soir d'imaginer que le quatuor à cordes partage la scène avec 4 salaires ou 4 limousines. Mais malgré tout, j'aime l'idée qu'au-delà de ma recherche de timbre, de la recherche harmonique, la dramaturgie musicale garde en quelque sorte la trace de cette référentialité quelque peu pastorale, ne serait-ce que lointainement.
0: Je vois. Mais quand même, monsieur Marlax, à vous entendre, on a l'impression que vous passez quelque peu sous silence les récentes discussions, pour ne pas dire l'esprit de discorde qui règne parfois autour de votre pièce lorsqu'elle se joue. D'aucuns affirment que vous vous appropriez le travail semi-aléatoire des vaches, pour ainsi dire, que vous...
1: Excusez-moi, mais je veux dire, je comprends pas trop où vous voulez en venir. Enfin, comment osez-vous... Je viens d'élucider, il me semble, mon travail de composition. Enfin, c'est du travail, monsieur.
0: Oui, bien sûr, bien sûr. Enfin, il se dit parfois que vous n'auriez pas, que vous n'avez pas réellement écrit cette pièce, mais plutôt signé cette rencontre improbable entre la pièce de Schubert, le son des cloches, le bruit de l'herbe.
1: Je sais pas quoi répondre, en fait, à ce que vous me dites, John Vigano. Enfin, c'est-à-dire que la partition a été éditée, je comprends pas où vous voulez en venir. Enfin,
0: pour laisser à nos auditeurs et nos auditrices le choix de se faire un avis, la possibilité de se faire un avis, nous allons interrompre cette interview et passer tout de suite un ensemble de documents importants que les gens ont besoin de connaître, à savoir une partie de cette pièce, de la discorde, et puis un ensemble de preuves à charge, peut-être, qui élucide le mystère de sa composition.
1: Si je peux me permettre juste de réagir, je me désolidarise de tout ce qui est à venir.

0: Et alors, ce grand boom, vous l'expliquez comment ?
1: Mes ondes, c'était pour les vases. C'était censé être doux. L'explosion, c'est autre chose. Ce n'est pas moi.
2: Donc, si on récapitule, votre expérience visait la réduction du méthane, c'est bien ça ? La réduction du méthane dans l'intestin des vaches ?
1: La réduction du méthane dans l'atmosphère. L'idée, c'était de les faire garder à l'intérieur de l'intestin des vaches. Parce que plus il y en a à l'intérieur de l'intestin des vaches, moins il y en a dans l'atmosphère. Et moins il y a de gaz dans l'atmosphère, meilleure est la planète. L'idée, c'était que la musique les attire et les contrôle. Les ondes sont spéciales, des ondes psychoacoustiques pour diriger leurs pensées et diriger ce qu'elles doivent faire.
0: Attendez, donc, jouer du Schubert, c'était juste pour attirer les vaches ?
1: Oui, bien sûr, vous n'aimez pas ? La musique, elle est belle, elle est prenante. Elle doit casser les sons secrets, dans des infrabasses, très subtiles, très subtiles.
2: D'accord, d'accord. Et vous aviez un appareil pour mesurer le méthane, ou ça se passait comment, votre expérience, concrètement ?
1: J'avais deux appareils pour mesurer le méthane. Tout d'abord, j'avais des brins d'herbe à disposition, et également, je disposais de cet appareil conçu par mes soins, le méthano-harmonisateur quantique. Une merveille de technologie. Mais maintenant, comme vous le voyez, je l'avais calibré pour qu'il puisse supporter des pressions, disons, plus faibles. Et il n'a pas supporté l'explosion, et aujourd'hui, il est cassé. Je vais devoir le reconstruire.
0: Attendez, donc vous êtes en train de nous dire que vous aviez utilisé cet appareil qui envoie des ondes pendant la musique pour qu'elle pète moins.
1: C'est dit d'une manière très vulgaire pour vulgariser, mais la vulgarisation est faite.
2: Et dans tout ça, l'explosion, vous êtes en train de me dire que vous n'avez aucune idée de comment ça s'est passé ?
1: Ben non, moi je ne suis pas là pour faire exploser des choses. Vous savez ce que crée la combustion du méthane ? Une combustion spontanée de méthane comme ça, ça donne du CO2, beaucoup de CO2, des milliers de milliards de molécules de CO2, paf, dans l'atmosphère. Et ça rime avec effet de serre, ça rime avec cancer, et ça rime avec quelque chose que je n'ai pas envie de faire. Donc non, je ne sais pas d'où vient cette explosion, et c'est terrible, ça a un impact sur le climat complètement désastreux. Je veux comprendre, je veux vous aider.
3: Ben on l'espère bien, bon bah ça va être à nous de faire l'enquête.
2: Super. Bon bah je pense qu'on va rien pouvoir tirer d'Alain, il m'a l'air bien perché le type.
3: Ouais c'est chaud là.
2: J'ai commencé à faire des recherches sur internet hier soir avant de dormir et j'ai trouvé un truc de fou. Il y a eu au festival d'Assy un type qui a enregistré un épisode d'un podcast qui s'appelle Méta Classique et ça se passe au même endroit, au même moment et on entend les vaches et un petit peu tout ce qui s'est passé autour.
3: Waouh mais c'est incroyable. Et t'as réussi à trouver qui c'était du coup ?
2: Bah pas encore mais on peut commencer par écouter ça en tout cas. Je pense que c'est une bonne idée pour lancer l'enquête.
4: Même les cloches de vache.
5: Ouais, elles sont bien là.
4: Bon cool.
6: Oui c'est
7: ça va donner quoi les vaches là ? Moi j'adorais parce que je trouvais tout si mis, c'est bien. Moi j'aime bien l'idée de sortir les musiciens.
8: Oui, je me suis dit, bah, tant pis, j'ai annoncé les vaches.
7: Parce que la musique c'est faite que pour les humains.
8: Il a dû les faire la tournée un peu plus tard.
9: Ah oui, c'est ça.
10: Sinon elle serait venue plus tôt, tu penses ?
11: Il y en avait qui s'étaient un peu arrêtés à garder quelques instants.
12: Mais avec l'air suspicieuse ou non ?
11: Non, non, elles avaient l'air plutôt conciliantes.
12: Non, j'ai pas l'impression.
11: C'est pas tous les jours qu'on joue pour des vaches, quand même.
12: Ça dédramatise les fausses notes, quand même.
11: Quelles fausses notes ?
12: S'il y en avait, elles seraient moins graves.
11: Ah non, c'est un public exigeant, hein. Vaches de montagne.
13: Vaches de haute montagne.
11: De haute montagne, qui plus est, c'est vrai.
13: Moi, ce que j'ai trouvé génial, c'est que durant le Schubert, donc le troupeau est arrivé, et donc les cloches ont pris de plus en plus d'ampleur au sein de l'œuvre. Et il y avait un côté. Moi, j'ai pensé au gamelan, en fait, tout de suite, ça m'a fait penser à ça et à Debussy. Alors, il y a un anachronisme total, mais finalement, dans Ravel, c'était pas si anachronique que ça. Et en fait, j'ai adoré cette espèce de deux pièces de puzzle qui sont pas allées ensemble, enfin, qui ne sont pas censées, en fait, aller ensemble. Et qui était là en fait, c'était un fait et ça fait partie de ces moments uniques en fait qu'on pourrait pas fabriquer. J'ai joué un peu plus fort pour être sûr que tout passe en fait.
12: Ah pour couvrir les cloches donc en quelque sorte, enfin au moins pour les partenaires.
13: Un peu oui quand même, oui parce qu'il y a un moment elles avaient pris pas mal d'ampleur. Et voilà.
14: Pourquoi le plateau est si
12: Il y a un moment particulier, c'est quand les cigales s'arrêtent tout net de chanter.
5: Oui.
12: Et là, ça crée un silence auquel on n'est plus habitué.
5: En fait, les musiciens sont partis à un tempo et petit à petit, ils se sont synchronisés avec le tempo des cigales.
6: Je regarderai quand il ouvrit le sixième seau et il eut un grand tremblement de terre. Le soleil devint noir comme un sac de crin, la lune entière devint comme du sang et les étoiles du ciel tombèrent sur la terre comme les figues vertes d'un figuier secoué par un vent violent. Le premier sonna de la trompette et il y eut de la grêle et du feu mêlés de sang qui furent jetés sur la terre. Le tiers de la terre fut brûlé, le tiers des arbres fut brûlé, et toute l'herbe verte fut brûlée. Le second ange sonna de la trompette, et quelque chose comme une grande montagne embrasée par le feu fut jetée.

0: c'est... Je ne sais même pas quoi dire. Ça ouvre des nouvelles perspectives sur les études de la perception et sur les hallucinations auditives. Et c'est vrai qu'on dit que le cerveau ne reçoit pas et qu'au contraire, il prédit en confrontant ses prédictions avec la réalité. Et là, ça en serait un super exemple. Mais voilà, je pense que ce truc-là, c'est... Enfin, vu que j'en parle aux collègues, c'est... Ça peut, enfin, ça ouvre plein de pistes. On peut faire des ponts entre la sociologie, justement de l'Église, etc., et puis les sciences cognitives. Incroyable.
1: Bon, on y va. Il s'appelle comment tu disais?
2: Bernard Baléba. Ça s'écrit Balébaz, mais en Savoie, tu dis pas Servoz, tu dis pas Chamonix, tu dis Chamonix, tu dis Baléba.

0: Voilà, mais je vais vous laisser avec lui. Donc Bernard Bailly, voilà.
1: D'accord. Bonjour.
0: Puis c'est un homme de radio.
1: Donc, effectivement, ouais. Là, apparemment, vos vaches sont venues écouter le concert.
2: Oui, bah disons qu'à la sortie de la traite, elles vont dans le parc près de la chapelle, donc elles ont écouté le concert.
1: Parce que l'an dernier déjà,
2: ouais. Oui, l'an dernier déjà, bah, par obligation, elles écoutaient le concert. Quoi.
1: Et l'altiste a repéré qu'elles étaient en fa l'an dernier, et là, apparemment, cette année, elles n'étaient plus tout à fait en fa. Vous avez changé leurs cloches ?
2: Ben, c'est pas vraiment changer les cloches, ça dépend le nombre de bestioles qu'on a au troupeau, voilà. Parce que j'ai un certain nombre de cloches d'une certaine catégorie. Oui. Et s'il y a plus de vaches, ben, il y a d'autres cloches d'une autre catégorie qui sont parmi. Quoi.
1: D'accord.
2: S'il y avait un petit peu moins de vaches, je serais certainement toujours en fa à midi.
1: Mais le fait qu'elles s'approchent quand il y a de la musique, vous pensez que c'est parce qu'elles sont donc sensibles à la musique ou...
2: Non, pas spécialement. C'est parce qu'elles passent obligatoirement là vers la chapelle. Elles vont boire en sortant de la traite. Ouais. Elles vont boire, elles passent à côté, c'est tout. Après, la musique, ma foi, on dit toujours que la musique, ça... Ça décontracte les animaux, oui. Ouais. Mais c'est pas parce qu'il y a la musique qu'elles vont là-bas, c'est parce que c'est nous qu'on les dirige là-bas pour les diriger vers le bassin pour boire après la traite. Puis les cloches, elles sont pas là rien que pour faire du folklore, elles sont là aussi pour retrouver les bêtes dans le brouillard.
1: Mais c'est-à-dire qu'il y a combien, vous avez combien de vaches ?
2: Une quarantaine. Mais je dis bien, elles sont passées là-bas, c'est pas parce qu'il y a eu de la musique, c'est parce qu'on les dirige là-bas dans le parc vers la Bréoire. La Bréoire est à côté de là où vous avez fait le concert. Donc les vaches, elles vont à leur abreuvoir, elles vont pas vers la musique, elles vont vers la Bréoire.
1: Ouais.
2: Voilà.
1: Mais il y a eu d'autres fonctions que le repérage ?
2: Ben oui, il y a eu d'autres fonctions. Il y a aussi un petit peu des vibrations pour un peu repousser les reptiles.
1: Ah oui ?
2: Les vipères, oui. Mais c'est surtout le repérage.
1: Très bien.
2: Voilà.
1: Ben, merci beaucoup.
2: Pas de quoi.
1: Bon travail. Et puis ben, je pense que Daniel vous tiendra au courant de l'émission.
2: D'accord.
1: Merci. Bonne,
2: pas de quoi.
1: Bonne continuation.
2: Merci. Bonne continuation.
1: Merci. Au revoir.
3: C'est quand même toute une histoire en Mauricie. Des vaches qui se sont échappées de leur enclos l'été dernier. Amélie Desmarais, bonsoir. Vous êtes à Saint-Sever, en Mauricie. Vous avez piqué notre curiosité. Le troupeau, on parle d'un certain nombre de vaches quand même, est dans la nature depuis des mois. Et c'est des cow-boys de Saint-Tite qui sont venus à la rescousse.
4: Ouais, une histoire digne d'un scénario de film. On parle d'une vingtaine de vaches qui vivent dans le boisé juste derrière moi depuis le mois de mai. Parce qu'à ce moment-là, il y a eu des vents violents qui ont endommagé leur enclos. Elles ont pris la poudre d'escampette. Et donc, à un certain moment, les vaches se retrouvaient dans la voie publique. À un certain moment, on a suggéré à la municipalité d'abattre les bêtes, mais pas question d'aller dans cette direction. Alors, on a décidé de faire appel au Festival Western de Saint-Tite et à ses cow-boys. Donc, 8 cow-boys qui sont venus sur place, qui ont tenté de récupérer les bêtes pendant une journée complète, mais qui n'ont pas réussi à la toute dernière minute. Les bêtes se sont enfuies. On peut écouter le chef de cette équipe de cow-boys.
5: On est descendu une gang de chums là, avec les chevaux puis les remorques. Puis on a réussi à regrouper le troupeau de vaches. C'était environ une vingtaine de vaches. Par contre, le maïs n'avait pas été battu encore. Puis ils sont arrivés dans un grand champ de maïs qui devait avoir 3 km de long par 1,5 km de large. Puis on les a réchappés.
3: Ils ont reperdu, les cow-boys. Ils ont reperdu dans le champ parce que c'était trop grand. Nous, on a des chevreuils, vous avez des vaches, c'est extraordinaire.
4: Juste après les fêtes, les vaches de Pierre Lapointe sont finalement rentrées au bercail à la suite d'une longue et coûteuse opération menée par le MAPAC, qui n'a d'ailleurs pas encore été chiffrée.

0: la ferme de Pierre-Lapointe a un volumineux dossier au MAPAC. L'amende la plus salée, 3 750 $ pour avoir enfreint en 2016 la loi sur le bien-être animal, n'a toujours pas été payée. L'inspecteur qui s'était alors rendu sur les lieux déplore que plusieurs vaches et veaux sont gardés dans des conditions insalubres. Il indique que plusieurs vaches ont les ongles longs et que des bovins présentent des signes de maigreur. Il note la présence de moisissures dans les mangeoires des veaux et d'oiseaux morts dans l'abreuvoir extérieur. Le MAPAC a refusé de nous transmettre les dossiers les plus récents, dont ceux concernant la cavale, parce qu'il est possible que des démarches en justice soient entreprises.
1: Wow, cette histoire de vache au Québec m'a vraiment, vraiment beaucoup touché aujourd'hui. Le fait de se dire que comme ça, sur la voie publique, dans l'espace public, il y ait comme ça un troupeau qui débarque et qu'il y ait une véritable cohabitation, en réalité interespèce, qui se développe, parce qu'avec ces vaches qui sont en liberté, qui elles-mêmes font preuve d'une intelligence assez folle, parce qu'elles ont d'abord réussi à s'enfuir, puis ensuite elles trouvent toutes les stratégies pour vivre en collectivité, pour trouver de l'eau, pour échapper à leurs poursuivants les plus expérimentés, qui sont carrément des cow-boys. Et ensuite, elles arrivent même à leur échapper en choisissant typiquement le champ qui sera assez large pour les semer. C'est vraiment incroyable. Et vraiment, c'est se dire aussi que les habitants dans cet espace public ont choisi de ne pas les abattre, de chercher à les attraper de manière pacifiste. Je trouve que c'est quelque chose d'extrêmement optimiste. Et justement, sur ces relations entre hommes et animal, surtout dans ces conditions qui sont, comme on l'a vu, assez troubles, c'est-à-dire de savoir en fait pourquoi elles se sont enfuies. Parce que évidemment, leur éleveur avait pas forcément l'air d'être le plus sympa. Et donc ça pose beaucoup de questions sur le bien-être animal et justement sur l'intelligence de ces animaux qui sont capables de vraiment concevoir leurs conditions et de réagir, en fait. Et ça, voilà, tout ça dans le fait qu'il y ait eu des réactions très différentes, que tout cet espace comme ça soit vraiment un espace complètement de l'imprévu, de la cohabitation, des interactions interespèces, c'est fou, quoi. Le fait qu'on n'en vienne pas à utiliser la carabine et que tout le monde se soit démené pour faire ça dans un monde où aujourd'hui l'éthique animale est quand même pas au premier plan.
2: Alors. Allô ?
3: Oui, allô ?
2: Oui, allô, David ?
3: Oui.
2: Oui, c'est Bob Patrac.
3: Oui.
2: Je suis écologue de formation et en fait, je suis avec mon collègue Greg là et on vous appelle parce que en fait, on a vu que vous aviez fait un épisode métaclassique sur un sujet en fait qui nous intéresse énormément.
3: C'était lequel ?
4: Bonjour, c'est Greg.
3: Bonjour.
4: C'était celui juste avant les JO au festival d'Annecy. Vous vous souvenez
3: Ah non, au musical d'Annecy. Ah oui, je vois. Oui, c'était avec le Quatuor Lontano. Ouais.
4: Exactement. Eh bien, vous vous souvenez certainement qu'il y a eu plein de choses qui sont passées. Les vaches qui sont arrivées, une des vaches.
3: Ah oui, c'était le concert au refuge. Oui, c'est ça. Ouais.
4: Exactement. Et on aimerait bien un petit peu élucider cette histoire. Donc, on a écouté votre épisode et on a quelques questions à vous poser.
3: D'accord.
2: Et je sais que ça peut paraître un peu bizarre, et du coup, on veut vous assurer qu'on est vraiment des personnes compétentes. Donc Bob Patrac, je rappelle, écologue de formation, spécialiste dans l'investigation de terrain, et j'ai un DUT en psychologie animale et un autre sur la sexualité des pierres. Et moi, je me suis spécialisé dans la compréhension des TOC des animaux. Donc, j'ai travaillé sur les singes psychotiques, les tortues boulimiques. Et ma thèse, du coup, s'intitule « Articulation physique et psychologique, le craquage compulsif des doigts chez les lémuriens nains ». Et donc, vous pouvez la trouver sur Reddit gratuitement. Vous pouvez la trouver donc sur Reddit gratuitement parce que je suis très engagé dans l'open science, donc elle est disponible sans aucun souci.
3: Donc vous, ce qui vous intéresse, c'est quand même beaucoup plus les vaches que le concert et la musique de Schubert, en fait.
2: Alors nous, on est formés pour être très pluridisciplinaires, donc il y a aucun souci, on peut traiter. Voilà, on est personnes de terrain, donc on s'adapte.
3: Ok.
4: Et ça fait un petit peu bizarre de se présenter comme ça, mais je pense que c'est important d'affirmer notre crédibilité avant la discussion qui va suivre. Donc moi-même, je suis socio-éthologue au labo du CNRS de Paris, expert en psychologie scientifique, donc j'ai vu pas mal de spécimens. J'ai aussi fait un BTS en soudure de lunettes de soleil pour bétail fortement exposé aux UV. Et finalement, j'ai fait ma thèse il n'y a pas longtemps sur l'influence de la qualité du sang sur les orgies de moustiques. Donc c'est des sujets qui me tiennent à cœur.
3: Passionnant.
2: Donc on espère que ça vous aura convaincu et que...
3: Bah, j'ai très envie de lire vos travaux, du coup, ouais, c'est certain.
4: Et donc tout ça pour vous dire, est-ce que vous avez remarqué, par exemple, dans les témoignages des spectateurs ou des musiciens ou de l'éleveur quand vous étiez sur place, des choses un petit peu particulières qui pourraient permettre d'éclaircir la situation qui ne sont pas dans l'épisode ?
3: Ce que j'ai senti, c'est que les spectateurs étaient un peu opposés, parce qu'il y avait ceux qui trouvaient ça très sympathique que les vaches accompagnent le concert, et puis d'autres qui auraient plutôt préféré avoir la musique non polluée par les bruits de cloche. Et puis ce qui m'a surpris, c'est quand même que les musiciens n'aient pas du tout croisé l'hypothèse de l'éleveur, c'est-à-dire que l'éleveur pensait que les vaches étaient là parce que le concert se trouvait plus ou moins sur la route de l'abreuvoir, quoi, tandis que les musiciens pensaient vraiment que c'était pour la musique que les vaches étaient venues. Donc finalement, j'ai pas de conclusion définitive sur ce qui s'est réellement passé ou sur les motivations des vaches à être venues, ou même sur leur sensibilité à la musique finalement qui est pas complètement avérée.
2: D'accord, c'est vraiment très très intéressant, parce que nous aussi il y avait une certaine perplexité par
3: bah
2: rapport
3: oui.
2: à ce sujet. Donc est-ce que vous accepteriez de nous aider dans cette enquête que nous décidons de mener, du coup, nous,
3: ah bah, si vous voulez, oui, de quoi vous auriez besoin?
4: Bah, ça impliquerait peut-être de retourner sur place.
3: D'accord.
4: Parce que bon, on n'a pas spécialement envie d'y revenir, mais on n'a pas spécialement d'autre choix que de revenir vers Alain, le scientifique qui nous a guidés au départ, parce qu'il nous a dit qu'il avait éventuellement un appareil pour traduire le langage des bêtes, des herbes et de tout ce qui vit. Donc peut-être que vous pourriez retourner sur place pour mener d'autres entretiens, mais pas auprès d'humains cette fois-ci.
3: D'accord.
4: Bon bah, monsieur Alain, c'est à nouveau nous, on a fait le tour des interviews sur place, et je dois dire qu'on est un peu déçus, donc on revient vers vous.
5: Comment ça vous êtes déçus? Déjà pourquoi vous êtes allé sur place? Je comprends pas.
1: Bah, parce que c'était quand même un peu bizarre votre histoire, et du coup on est allé chercher par nous-mêmes, enfin on est quand même formés pour ça, on est un peu des experts, donc... Bon, j'avoue, on est revenu bredouille, du coup.
4: Et du coup, on est intéressé par votre proposition. Enfin, j'ai du mal à le dire, mais pour traduire ce que disent les brins d'herbe et les autres choses, quoi.
5: Du coup, ce serait innocenté à la fin, c'est bien ça l'idée?
4: C'est pas sûr, mais peut-être.
5: Comment ça, c'est pas sûr?
4: Je
5: n'ai rien fait, j'ai besoin d'être innocent.
1: Mais justement, plus vous allez nous aider, plus on va pouvoir le montrer.

0: Super, enfin de retour dans mon laboratoire. Désirez-vous un peu d'herbe? C'est bouquet Godard, j'aime beaucoup.
1: Oula, attention, nous on est professionnels. Alors montrez-nous ce que vous avez à nous montrer et puis rien de plus.
0: Des professionnels, j'ai lu votre thèse, oui, effectivement. Je peux vous montrer les enregistrements que j'ai déjà eu sur place, que je n'ai pas eu le temps de contempler parce que je me suis fait interpeller avant, je ne sais pas pourquoi. Sur place, j'avais déjà pu enregistrer des brins d'herbe, donc je peux vous laisser entendre ce qu'ils ont à dire.
2: Ouais, faisons ça.
0: Bien, tenez, je lance.
3: Je suis tout mouillé là. Je sais pas ce qui se passe, je suis mouillé. La rosée du matin est toujours sur moi. Je suis toujours mouillé là. Ça sent la vache.
4: Allez.
3: J'espère que j'ai... Ça sent la vache.
4: Aïe.
3: J'espère que j'ai pas encore me faire marcher dessus. Hein.
4: Mais aïe.
3: Ah, ça
4: se marche dessus là.
3: J'ai l'impression que ça se rapproche là. Je suis mouillé.
4: Mais... Aïe.
3: Je suis toujours mouillé.
4: Mais c'est pas possible.
2: Bah, je suis pas sûr que ça nous apprenne grand-chose. Enfin, ils sont mouillés, là, et... Enfin, c'est des brins d'herbe.
0: D'accord, alors attendez, je fouille un peu dans mes autres fichiers. Je crois que j'avais eu le temps de poser deux ou trois électrodes sur certaines vases. Alors attendez que je vous retrouve ça dans ma base de données. C'est bon, j'en ai une, tenez.

0: C'est fascinant. Et là, vous me dites que c'est vraiment une retranscription de ce qu'elles entendaient.
1: Retranscription. Mon algorithme ne fait que décoder ce que les vaches pensent et entendent.
0: Donc c'est vraiment, il n'y a pas du tout de votre mysticisme personnel, c'est vraiment scientifique, là.
1: Est-ce que vous m'avez vu trafiquer les données pendant les 10 minutes pendant lesquelles vous étiez dans mon laboratoire?
0: Vous auriez pu l'avoir fait avant.
1: Non, avant, je me suis fait arrêter par vos supérieurs. Il faut réfléchir un peu à votre enquête.
2: Bon. Bah, écoutez, je sais pas où ça peut nous mener, mais on est intéressé par votre machin. Ouais, on aurait 2-3 entretiens à mener avec peut-être d'autres insectes ou quoi.
1: Eh bien, si ça peut m'innocenter, je vous laisse le perceptron Psionic 4000. Il est à votre disposition tant que vous me le ramenez.
2: Ben, merci.

0: Alors ça marche comment son truc? T'entends quelque chose toi?
1: C'est vraiment juste... Enfin, il nous ça a aucun sens.
0: Il nous a dit qu'il fallait appuyer sur le bouton rouge là.
1: Attends, on essaie de rapprocher un peu. Peut-être qu'il faut pointer dans une direction très spécifique. Je sais pas. Tu sais où est la bouche toi, des brandeurs?
0: Enfin, j'entends un petit truc, mais... C'est peut-être le vent.
1: Franchement, c'est pas concluant du tout, hein.
0: Putain, et en vrai, on aurait jamais dû lui faire confiance.
1: C'était du bullshit depuis le début.
0: Sûr.
2: Bonjour, on peut vous aider? On est un duo de traducteurs itinérants. Là, je suis avec mon collègue.
0: Mais non.
3: Bonjour, Julien Auriol.
0: Bah, vous tombez extrêmement bien, on est un peu embêté là, on aimerait bien comprendre ce que nous dit l'herbe en fait, parce que on est un peu à court de témoins dans notre affaire. Est-ce que vous sauriez nous dire ce qu'elle raconte?
2: Attendez, laissez-nous écouter. Je crois qu'elle se plaigne, hein.
3: Non, moi je suis désolé, je comprends pas, je suis entomologue, je travaille seulement avec les criquets, mais je me dis, enfin... Là, je me suis un peu baladé.
2: Non, elles ont l'air vraiment pas contentes, là. Je pense qu'elles sont en train de se faire écraser et qu'elles se plaignent de se faire écraser, là. C'est ce que j'entends.
0: Mais pas par nous?
2: Bah oui, je crois.
0: Ah, ok. Peut-être on s'en va, alors.
2: Ouais, je pense qu'il faut faire ça. Parce que là, elles sont en train de dire, on va mourir.
0: Ok.
2: Cassez-vous,
0: on s'en va. Mais
1: vous êtes ok pour nous aider?
0: Mais c'est un entomologue, non? Ouais. On va peut-être trouver des insectes?
3: Peut-être. Je veux bien.
4: Mesdames les vaches, nous avons le plaisir de vous recevoir ici dans le studio. Alors, ma première question est une question peut-être un peu banale. Que diriez-vous de la qualité de l'herbe ici? Vous plaît-elle, l'herbe d'ici?
5: Ma la verità è che questa erba è acida.
2: Oui, elle est délicieuse.
6: Si guardando che altro può fare.
2: J'adore.
6: Mais quand une
2: vraiment aérea. Extrêmement bon. Ça fait voler. Ça fait voler. Ça fait planer. Ça fait des très belles choses. On s'y plaît. Quand on fume, pardon, quand on mange de l'herbe. Quand on mange de l'herbe, c'est d'une très grande qualité. D'ailleurs, j'aimerais faire la promotion du producteur.
6: Tout.
2: Le magasin d'herbes et de plantes Godard. Je l'adore. J'aime beaucoup la production et la grande quantité d'herbes produites. C'est avec enthousiasme et grand enthousiasme enthousiasmé par l'enthousiasmant que j'enthousiasme cette herbe si enthousiasmante. Donc merci mille fois. Merci mille fois à Godard.
4: Très bien, merci pour cette belle réponse d'une pertinence remarquable et qui sera appréciée par nos auditeurs. Je vous rappelle que cette herbe est disponible dans tous les magasins Godard. Cependant, j'aimerais vous poser une question plus sérieuse et qui concerne un événement grave qui a eu lieu il y a peu de temps. L'explosion. Tout le monde a ce mot sur les lèvres, tout le monde en parle, tout le monde, et tout le monde veut savoir ce qu'il s'est passé. Alors, que s'est-il passé? Pourquoi l'une d'entre vous a-t-elle explosé? Certains disent que vous avez fait cela pour tromper les expérimentateurs. Est-ce vrai?
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2: Traduis, oui, c'est vrai.
4: Merci pour cette réponse si concise. Et je passe à la rubrique suivante.

0: Madame Criquet, aujourd'hui, est avec nous pour discuter d'une polémique qui est au centre des polémiques de notre région. Cette polémique touche au fait que Madame La Cigale n'a pas eu accès au concert si central de notre région. A eu la volonté d'exprimer en tout cas les résistances, les demandes, les requêtes de la part de la communauté des criquets aujourd'hui.
1: Merci beaucoup, monsieur le journaliste, pour cette intervention. Effectivement, nous avons essayé de faire partie de ce concert, de s'intégrer un peu à la région, du fait du réchauffement climatique. Effectivement, nous sommes des criquets occitans qui cherchons à donc remonter un peu vers les alpages et étant des grands musiciens. Nous sommes dit que, eh bien, un concert dans un alpage était sans doute dédié à nous. Et on se voit donc à ce moment-là, la porte fermée, ne pouvant donc écouter ce morceau de musique.
0: Je passe la parole à Madame Lavache. Que direz-vous de ce que dit Madame Criquet, qui nous rejoint aujourd'hui pour se plaindre?
2: Oui, alors bonjour. En tant que délégué syndical du syndicat de regroupement des vaches à lait de la région d'Occitanie, je crois que cette polémique n'a aucun sens. Déjà, cette réunion était une réunion syndicale entre toutes les vaches syndiquées de la région. Qu'est-ce que des criquets avaient à faire pour ce concert? Ensuite, il en va de fait que les criquets n'ont pas les mêmes capacités auditives que nous, ne savent pas apprécier la musique classique. Donc, les criquets ont beaucoup d'avantages dans cette société, vivent très très bien. Il me semble normal que nous puissions aussi jouir entre nous, entre vaches, de certains privilèges.
1: Eh bien, tout simplement, je me permets de vous poser une question assez simple. Arrivez-vous à citer les avantages que les criquets ont? Notamment...
0: Je rappelle juste les règles du débat. On laisse parler d'abord les cigales, puis les vaches. Et puis ensuite, les vaches auront le droit de répondre.
1: Les criquets, je vous prie. Ainsi, vous comprenez très bien...

0: Au syndiqué des vaches, s'il vous plaît. Avez-vous quelques réponses, quelques remarques ?
1: Le silence de mon confrère semble éloquent. Et je tiens à rappeler que depuis quelques années, le territoire des criquets a amplement grandi sur le nôtre, que les criquets chantent toute la journée et nous ennuient. Donc, je propose que cette discussion se termine ici et que les criquets rentrent chez eux, vaquer à leurs occupations.
0: Les criquets, les cigales, les criquets, avez-vous une dernière chose à dire ?
2: Effectivement.
0: Très bien, merci.
3: Ah là là, c'est criquet. Encore un bel exemple de cette intelligence animale. Et encore, il faudrait peut-être même pas dire ça, parce que c'est, comme en disant intelligence, on projette beaucoup de nos anthropomorphismes. Mais là, on voit qu'il y a des véritables rapports de pouvoir, qu'il y a une spécificité vraiment des interactions des animaux avec leur milieu, avec leurs appétences spécifiques. Et c'est extrêmement intéressant. On voit qu'il y a donc des conflits, mais que finalement, grâce à ces pratiques comme ça de traduction, qui sont d'ailleurs incroyables, parce que justement, on pourrait se dire « Oh, la technique pourrait nous permettre de résoudre tous ces problèmes. » Et finalement, on se rend compte qu'elle-même a ses propres failles et que c'est en trouvant justement par l'imprévu, par justement cette humanité que l'on trouve parfois dans les champs, ces deux traducteurs qui, par une mystique incompréhensible, et justement, ça serait un super sujet d'étude, parviennent à comprendre ces criquets, à comprendre cette nature. Et ce que je trouve encore plus incroyable, c'est qu'ils ont réussi à initier un dialogue, certes conflictuel, mais un vrai dialogue entre des criquets et des vaches qui, de base, en tout cas, à mon avis, ne peuvent pas se comprendre. Et donc ça, c'est vraiment quelque chose d'hyper prometteur. Ça veut dire que peut-être que dans l'avenir, en ayant recours plus à la formation, et je ne sais pas comment ça pourrait se faire, mais de prendre comme ça des traducteurs qui pourraient permettre de mettre en relation différentes espèces, et bien on pourrait arriver à des écosystèmes peut-être encore plus en relation, encore plus dans la compréhension et on pourrait même plus parler des lois de la nature comme des choses extrêmement violentes, qui sont incapables comme ça de prendre en compte les besoins de chacun. Et non, on pourrait y avoir une véritable harmonie entre les espèces. Et je trouve ça tout bonnement passionnant.
4: Cher Gérard, je renonce. Vraiment, c'est un beau métier que celui auquel tu m'as formé. Mais j'ai 27 ans et j'en ai déjà trop vu, enfin surtout trop entendu. Non, le sens m'échappe. Je crois que je vais vraiment devenir soudeur pour poursuivre ce que j'ai fait de mieux jusqu'ici dans ma vie. Tu sais, les lunettes pour rétine animale fragile dont je t'avais parlé. Ça avait du sens. Enfin, n'importe quoi d'autre. Je sais pas à quel moment j'ai perdu ce qui résonne dans l'âme de Bob. Vraiment, pendant cette enquête, son enthousiasme m'a fait réaliser que j'aurais préféré étudier la sexualité des pierres.
5: Non, elles n'étaient pas faites pour ça.
4: Non, vraiment, j'étais pas fait pour ça. Parler à des brins d'herbe, écouter des traducteurs itinérants, itinérés entre l'italien et le grec pour demander à des vaches pourquoi l'herbe godard est la meilleure du marché. J'ai vu un scientifique qui n'a pas fumé que l'herbe godard et qui sortait tout droit d'un mauvais film de SF. Et je pense que j'y suis pas à ma place.
5: Je n'y suis pas à ma place.
4: Non, salut tous les collègues de ma part, c'est ciao. Signé Greg.
5: Salut tous les collègues de ma part. C'est ça, fumier Greg, en pleine possession de ses moyens. Ça t'apprendra à t'opposer à moi et à me mépriser.

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2: Bonsoir à toutes et tous. Les ossements de Delphine Jubillar pourraient avoir été dispersés dans plusieurs champs. Selon Le Parisien, c'est l'hypothèse envisagée par les enquêteurs en charge du dossier. Son mari Cédric Jubillar aurait enfoui le corps sous un tas de fumier qui aurait ensuite été dispersé au gré de divers travaux agricoles. Pour rappel, des os ont été découverts sur ce site du Tarn, indiqué par le peintre plaquiste qui a avoué le meurtre de son épouse. Des restes qui sont toujours en cours d'analyse à Pontoise. Des mobilisations aujourd'hui contre la loi d'urgence agricole, à l'appel d'associations de défense de l'environnement, de consommateurs et de paysans. Les opposants au texte se sont notamment rassemblés à Angers, Lyon, Nancy, Besançon ou encore Lannion. Une manifestation ce soir à La Rochelle également. Le texte qui sera soumis au vote de l'Assemblée nationale lundi reprend notamment la controversée loi du plomb. Elle prévoit la réintroduction de certains pesticides. La France ne veut plus consommer de charbon en 2030, plus de pétrole en 2045 et plus de gaz fossile d'ici à 2050. C'est la stratégie pour la neutralité carbone dont le décret a été publié aujourd'hui au journal officiel. Ce plan avait été présenté mercredi par le gouvernement, charge désormais au ministère concerné de le faire appliquer. Dans l'actualité internationale, l'armée américaine revendique de nouvelles frappes la nuit dernière en Iran. Les États-Unis ont notamment ciblé des infrastructures militaires et des dépôts d'armes. De son côté, l'Iran a annoncé que deux pétroliers avaient explosé sur des mines dans le détroit d'Ormuz, information démentie par les Américains. La République islamique s'est également targuée d'avoir stoppé quatre autres navires dans ce passage stratégique. L'Iran qui menace d'une offensive totale si les frappes américaines se poursuivent. Et puis Zinedine Zidane débutera son mandat à la tête des Bleus le 1er septembre prochain. Information du quotidien L'Équipe qui ne communique pas en revanche sur l'officialisation de l'arrivée de l'ancien numéro 10. En attendant, l'équipe de France de football reste sous la coupe de Didier Deschamps. Il dirigera son 187e et dernier match ce soir à l'occasion de la petite finale de la Coupe du Monde contre l'Angleterre. Coup d'envoi à 23h. La grande finale, c'est demain entre l'Espagne et l'Argentine. Bonne soirée à notre écoute.
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Tout d'abord, on commence avec le nouvel album de Popa Chubby, que l'on ne présente plus. Mais c'est la première fois que le King of Blues New York City sort un double album enregistré en public depuis plus de 30 ans de carrière. Il est accompagné de Beats Band, ça se joue au J Blues Juke Joint, et on écoute Dirty Diesel.

On reste avec les sorties récentes et le nouvel opus de la ravissante et talentueuse Galia Vol. Son album s'intitule Shoot Sister Shoot. Je vous propose d'écouter No Happy Home.

C'est un très bel album de blues puissant et électrique. Alors si on écoutait un autre titre, voici Hop On A Rad de Gary Alvord, toujours avec son nouvel album Shoot Sister Shoot.

Teresa James on the with Trump sort The Rose Colored Class. Et c'est tout simplement la suite de son album précédent. On écoute I'd Do It For You.

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2: Cat Spiral est un groupe monté par la star Mick Vernon, qui se fait accompagner par l'excellent guitariste espagnol Kid Carlos et du tout aussi talentueux Mick Balaguer à l'harmonica. Ce disque s'appelle Blues What I Am et voici I So Feel Good.

Bob Corritor est un habitué de cette émission. Son nouvel opus s'intitule « Somebody put bad luck on me » et voici « This Little Voice » où il est accompagné de John Primer.

On s'approche de la fin de cette heure d'émission consacrée au blues sous toutes ses formes. Voici un artiste français, Emmanuel Picardy, On the Brick, Soro, qui nous offre ce titre, To Know You is to Love You.

On termine cette émission par un autre artiste français qui va vous emmener en voyage à la Nouvelle-Orléans avec cet album This World de Dr. Sugar et ce titre très coloré Drinking Muddy Waters. Je vous souhaite une bonne soirée. N'oubliez pas les rediffusions à la semaine prochaine et portez-vous bien. Ciao.

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0: Bonjour et bienvenue dans ce nouveau numéro de Rock Station, un numéro consacré à Bo Diddley, un numéro plus particulièrement consacré à ceux qui pensent que Bo Diddley c'est toujours la même chose. Nous écoutons en premier la chanson titre Bo Diddley.
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Ellas Otter Bates, dit Ellas McDaniel, dit Bo Diddley, est né dans le Mississippi le 30 décembre 1928. Son surnom de Bo Diddley lui vient directement d'un instrument rudimentaire qui était constitué d'un fil de fer sur lequel on faisait glisser un goulot de bouteille. Cet instrument s'appelait donc le diddle ou le Diddley Bow. Diddley Bow, Bo Diddley. Voici maintenant une des facettes de l'artiste, le blues. I'm a man.

Bo Diddley a signé sur Chess Records en 1954. Et les deux chansons que nous venons d'écouter, à savoir Bo Diddley et I'm a Man, figurent sur son premier 45 tours. A noter que la version initiale de Bo Diddley s'appelait Uncle John. I'm a Man fait partie de la fameuse trilogie Manish Boy, I'm a Man, Hoochie Coochie Man, dont Bo Diddley et Muddy Waters se dispute la paternité. En 1960, pour Tricker Records, une filiale de Chess, il enregistre une chanson qui se nomme Roadrunner.

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1: Comme nous l'avons entendu dans la chanson Bo Diddley, ce que l'on appelle le Bose Beat ou le Jungle Beat est en fait une variation de percussion africaine adaptée à la guitare électrique. Écoutons Pretty Thing, une chanson de 1955 qui exploite ce même Bose Beat, Jungle Beat, avec une légère variation cette fois.

Tout au long de sa carrière, Buddy de Leva a exploré de nombreux styles musicaux. On peut citer le rock'n'roll, le blues, le rhythm and blues, le funk, parfois même l'électro. Écoutons un titre ce coup-ci à tendance rhythm and blues, Walking and Talking.

Voici une chanson de 1956, Who Do You Love? Cette chanson n'exploite pas le Bose Beat, mais de nombreuses reprises par la suite lui adjoindront le rythme Bose Beat. Je vous invite notamment à écouter la reprise de George Thorogood, Who Do You Love?

Nous passons en 1957 pour une chanson typée blues. Cette chanson s'appelle Before You Accuse Me. Vous la connaissez probablement par la reprise de Creedence Clearwater Revival sur l'album Cosmos Factory ou également par Eric Clapton un peu plus tard.

Nous passons en 1959 pour une chanson qui navigue entre rock'n'roll, blues, rhythm and blues. Cette chanson s'appelle Crackin' Up. Vous en retrouverez une version par Paul McCartney ou plus récemment par Billy Gibbons, chanteur-guitariste de ZZ Top.

En 1961, Bo Diddley s'apitoie sur son sort de malade, histoire non vécue évidemment, et nous propose Pills.

En 1962, Bob Dylan nous propose une chanson écrite par l'omniprésent Willie Dixon chez Chess, une chanson qui sera une des dernières à atteindre le sommet des charts. You can't judge a book by the cover.

Cela fait presque 35 minutes que nous écoutons Bo Diddley et vous vous êtes sûrement aperçu que pas mal de ses chansons sont devenues des classiques. La suivante ne va pas déroger, elle va devenir un classique du pub rock bien des années plus tard. C'est donc ainsi qu'en 1962 va sortir I Can Tell.

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1: Nous allons écouter maintenant Sixteen Tones, une chanson de 1947 écrite par Mel Travis.

Le but de cette émission est bien entendu d'écouter de la bonne musique, mais aussi de montrer l'éclectisme de Bo Diddley. Dans les années 70, il va s'orienter vers le funk. Écoutons Elephant Man.

Bien évidemment, dans ses disques funk, il ne peut s'empêcher de revenir parfois à ses racines. Il enregistre donc une nouvelle chanson qui s'appelle Shut Up Woman, qui est en fait une version déguisée, modernisée, funkisée, mais néanmoins blues de I'm a Man.

Voilà, une nouvelle fois, le voyage est terminé. J'espère que cette petite heure passée en compagnie de Bo Diddley vous a régalé. Je vous donne rendez-vous pour un prochain numéro. À bientôt.

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